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1: Bonjour, le flash de l'actualité de 7h. 51 migrants en situation irrégulière, originaires d'Afrique subsaharienne, ont été rapatriés hier vers leur pays d'origine. Le départ s'est effectué depuis l'aéroport international de Tunis-Carthage à destination du Burkina Faso, de la Guinée, de la Côte d'Ivoire et du Bénin. Cette opération s'inscrit dans le cadre du programme de retour volontaire piloté par le ministère de l'Intérieur en coordination avec l'Organisation internationale pour les migrations et plusieurs partenaires. La Direction générale des impôts, relevant du ministère des Finances, a dévoilé les modalités de l'amnistie fiscale 2026. Ce dispositif prévoit l'annulation totale des pénalités de retard, des pénalités de recouvrement et des frais de poursuite liés aux dettes dues à l'État. Il prévoit également une réduction de 50% sur certaines pénalités relatives aux infractions administratives ainsi que des remises sur certaines formalités fiscales. Pour bénéficier de cette mesure, les contribuables concernés doivent souscrire un échéancier de paiement au plus tard le 30 juin 2026. La Fédération tunisienne des artisans et des petites et moyennes entreprises appelle à la création urgente d'une plateforme nationale et d'une application mobile baptisée « Le citoyen superviseur ». Dans une déclaration, l'organisation tire la sonnette d'alarme face à la recrudescence des doléances des citoyens et des chefs d'entreprise, affirmant que la complexité des procédures actuelles menace directement la pérennité des PME, le maintien des emplois et le climat général des affaires en Tunisie. Dans le monde, les États-Unis et l'Iran sont parvenus à un accord pour mettre fin de façon immédiate et permanente à la guerre au Moyen-Orient sur tous les fronts, y compris le Liban, a annoncé aujourd'hui le médiateur pakistanais Washington et Téhéran, confirmant dans la foulée. L'accord prévoit la fin immédiate et définitive de la guerre et des opérations militaires sur les différents fronts, y compris au Liban, et la réouverture des Trois d'Hormuz. Une cérémonie de signature aura lieu le vendredi 19 juin à Genève, a indiqué sur X le Premier ministre pakistanais Shehbaz Sharif. Sport, la sélection tunisienne de football s'est inclinée lourdement face à la Suède sur le score de 5-1 à l'aube de ce matin en match comptant pour la première journée du groupe F de la Coupe du Monde 2026. Dans le second match du groupe, le Japon et les Pays-Bas s'étaient neutralisés sur le score de 2-2. Fin de ce flash de l'actualité de 7h. L'information continue sur RTCI. Prochain rendez-vous à 8h. Je vous laisse à présent avec notre ami Afef Alaya dans la matinale.
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Bonjour, bonjour, bonjour à toutes, bonjour à tous. Très heureuse de vous retrouver en ce début de matinée après une petite parenthèse de repos qui fait bien sûr toujours du bien. Alors, on revient avec encore plus d'énergie, d'envie, de belles choses à partager ensemble. Il est exactement 7h05 sur les ondes de la chaîne Inter. Et en parlant justement de belles choses, mais aussi de partage, bah justement, une nouvelle page s'ouvre à RTCI, à la Radio Nationale, celle de notre tout nouveau studio, un espace repensé, modernisé, pensé pour vous offrir une expérience encore plus immersive, plus proche, mais surtout plus vivante. Alors, en direct du studio 1, studio Feira et Houria, une identité, une voix qui vous accompagne chaque matin avec professionnalisme, authenticité et passion, mais pas seulement le matin, évidemment, avec toute l'équipe de RTCI, avec l'équipe de la chaîne Inter. Alors, Tarq Drissi à la réalisation technique ce matin, Nourdine Hafsi, notre journaliste web, Rim Trabelsi, notre journaliste de la rédaction, Afef Alaya derrière le micro, et toujours avec un grand plaisir que je partage avec vous cette matinale de ce lundi 15 juin 2026. Bonjour. Merci, bonjour à toutes et à tous et merci d'avoir choisi la chaîne Inter. Voici notre deuxième titre et notre premier titre plutôt pour aujourd'hui.

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Très beau titre de Jean-Jacques Goldman, Si je ne t'avais pas, un titre évidemment qui parle de la famille, qui parle de sentiments, qui parle d'appartenance. Et bien justement, en parlant de famille, aujourd'hui nous célébrons une journée importante, mais parfois il y a des journées qu'on aimerait ne pas célébrer parce que c'est très sensible hein, comme sujet, comme journée que l'on célèbre aujourd'hui. C'est la journée mondiale de sensibilisation à la maltraitance des personnes âgées. C'est une journée que l'on célèbre depuis des années et au-delà de la sensibilisation pour une prévention efficace de la maltraitance des personnes âgées, tel est le thème qui a été choisi pour célébrer cette journée en 2026. Mais aussi, cette journée sera marquée aujourd'hui par un événement très important qui sera organisé au siège des Nations Unies à New York en marge d'une importante réunion internationale sur les droits des personnes handicapées. Et nous reviendrons évidemment avec plus de détails à cette journée que l'on célèbre aujourd'hui. Je rappelle, nous sommes le lundi 15 juin 2026. Alors, tous les matins, à partir de 7h15, on vous propose Les Aventuriers avec Aïssa Marzouki et aujourd'hui, on vous emmène sur les traces d'un navigateur portugais célèbre du 15e siècle, un homme qui presque par hasard va marquer l'histoire du monde. Comment? Eh bien, on va le découvrir. Voici l'histoire de Pedro Álvarez Cabral. Tout de suite, Les Aventuriers avec Aïssam Marzouki.

Aujourd'hui, Pedro Álvarez Cabral. Première partie. Les grandes découvertes du XVe siècle se sont déroulées dans un contexte marqué par la montée de deux puissances maritimes, le Portugal et l'Espagne. Les Portugais explorent et exploitent les côtes d'Afrique depuis 1410 sous la houlette de Henri le Navigateur. Leur grand marin Bartolomeus Dias découvre le Cap de Bonne-Espérance en 1488. Quant aux Espagnols, ils envoient Christophe Colomb en 1492 à travers l'océan Atlantique, qui, découvrant les îles d'Espagnola et de Cuba dans les Caraïbes, les confond avec de nouveaux territoires des Indes. Afin d'éviter la confrontation entre les deux nations conquérantes, les rois catholiques et le Portugal négocient, sous l'autorité du pape, le traité de Tordesillas, qui établit une ligne de partage selon le méridien situé à 370 lieues des îles portugaises du Cap-Vert. Aux Espagnols revient la zone située à l'ouest de ce méridien et aux Portugais toute la zone située à l'est. C'est dans ce contexte que le navigateur portugais Pedro Álvarez Cabral découvrira par hasard le Brésil en 1500 à l'occasion du voyage de la deuxième flotte portugaise envoyée vers les Indes à la suite du voyage de Vasco de Gama en 1498. Les débuts de Pedro Álvarez Cabral ne sont pas très connus. On sait simplement qu'il est né en 1467 ou 68 à Belmonte, ville située au nord-est de Lisbonne, et qu'il a été éduqué en tant que faisant partie de la petite noblesse de son temps jusqu'à l'âge de 12 ans, où il est envoyé à la cour du roi Alphonse V, et qu'il est nommé noble page à l'âge de 18 ans, par le roi Jean II. Il combat pour la couronne, probablement contre les musulmans, et devient fidalgo, c'est-à-dire noble, à part entière, en étant nommé chevalier de l'ordre du Christ et en recevant une rente importante. Au retour de Vasco de Gama en Portugal, le roi envisage de préparer une seconde expédition vers les Indes en vue d'en rapporter plus d'épices et de richesses. Il nomme à sa tête Cabral, capitaine majeur de cette flotte, pour ses mérites et services, alors que ce dernier ne semble pas avoir d'expérience dans la navigation. Pour cela, Cabral reçoit une forte somme en or, ainsi que le droit d'acheter 30 tonnes de poivre pour son propre compte et de les rapporter en Europe pour les revendre hors taxes à la couronne. Il est également autorisé à rapporter 10 ballots de n'importe quelle autre épice en franchise de droit. Ces permis signifient pour lui l'enrichissement, car les épices prenait de plus en plus de valeur à l'époque et n'avait de concurrent que l'appétit démesuré pour l'or qui allait bouleverser la géopolitique de l'univers entier. Devant la lourde responsabilité qui l'attend, Cabral recrute des navigateurs chevronnés pour le seconder, dont le fameux Bartolomeu Dias, Diogo Dias et Nicolau Coelho. 13 navires composent la flotte, qui sont chargés de 1500 hommes, dont 700 soldats. Les navires partent en deux formations, avec deux destinations différentes. 11 bâtiments, dont 2 caravelles, partent pour l'Inde, au port de Calicut, où Cabral compte installer une factorerie, et 2 autres bâtiments sont dirigés vers le Mozambique, à Safola.

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0: Et voilà, superbe la voix de Vianney. Merci, merci pour ça. Merci à vous de choisir la chaîne Inter. Notre matinale se poursuit.
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0: La matinale de la chaîne Inter se poursuit sur la 98.2, 92.0, bien sûr le net www.rtci.tn. Évidemment, vous retrouvez tous les podcasts sur la page Facebook officielle de RTCI, mais également sur la chaîne YouTube. Alors, notre matinale se poursuit jusqu'à 10h avec toujours la même équipe qui vous accompagne en direct. Donc, 3h de direct intégral dans quelques instants. Qu'est-ce qu'on propose? Évidemment, on propose Focus Enfant comme tous les matins du lundi au vendredi avec moi Zéchif. Et ce matin on s'intéresse à un sujet essentiel dans la relation parent-enfant. Il s'agit de la bienveillance, alors un principe clé qui influence la communication, la confiance et l'équilibre au sein de la famille. Nous reviendrons à ce sujet et on en parlera dans quelques instants. À 7h45, on vous propose le point météo pour aujourd'hui. Et aujourd'hui, il faut prendre les précautions nécessaires, les températures en légère hausse, les détails tout à l'heure. À 7h57, ce sera au tour de Denis Echeuge de nous proposer le vrai du faux. Et aujourd'hui, on s'attaque à une idée reçue, on s'attaque à une question très répandue. Alors, le sucre est-il un poison pour la santé? La réponse, c'est tout à l'heure. À 8h, le Flash Info avec Slahdim, non pas avec Slahdim Mbarak, mais plutôt avec Nourdine Hafsi, et suivi directement de jour le jour de Hatem Bouriel. Voilà le programme de la prochaine demi-heure de la matinale pour aujourd'hui. Et là, je vous laisse tout de suite avec Moaz Chif dans Focus Enfant. Bienveillance dans la relation parent-enfant.
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0: Bienvenue à toutes et à tous, excellent lundi, bon début de semaine, Moaz Chelif, bonjour.
3: Bonjour Rafef, bonjour à tous les petits citoyens tunisiens et bonne semaine à tous.
0: Et ce matin, nous allons parler de bienveillance. Alors notre question, pourquoi la bienveillance est-elle essentielle dans la relation parents-enfants?
3: Depuis la naissance, l'allaitement maternel est une condition essentielle pour le développement de votre bébé, parce que c'est à travers ce contact continu entre la mère et son enfant et le rôle nourricier et protecteur de la maman que vont passer beaucoup de sentiments positifs, et le bien-être mental, la santé mentale de votre bébé est essentielle pour son développement et pour sa croissance et pour donner lui-même de ses propres capacités. Il a même été démontré qu'il y a un échange des deux côtés, qu'il y a de petites cellules de sécrétion salivaire du bébé qui vont passer vers le lait maternel, vers le sein de maman, et qui vont constituer une source de renseignements extraordinaire. La nature est faite de façon parfaite pour répondre aux besoins de votre bébé, et votre corps va s'adapter et lui donner le nécessaire. Quand on a un environnement qui n'est même pas favorable à cela, vous savez qu'en Tunisie, on est à peu près à 17% des mamans qui allaitent jusqu'à l'âge de 6 mois. Mmh. Vous comprenez toutes les privations dont est l'objet votre bébé, et que déjà, dès le départ, il n'a pas fait et emmagasiné toute cette charge émotionnelle positive en lui pour pouvoir développer le meilleur en lui-même. Tout manquement qui en résulte, c'est une petite cicatrice qui va avoir du mal à développer par la suite et à donner le meilleur de lui-même. Ce sont des petites portes qui sont en train de se fermer dans les capacités futures de votre enfant. Ce sont des petites cellules qui auraient dû s'épanouir et donner le meilleur de lui-même, que ce soit au niveau de son cerveau, de son poumon, de son cœur, de partout au niveau de son corps. Au contraire, c'est des petits avortements cellulaires qui vont par la suite laisser nécessairement des séquelles. Et quand on parle, vous imaginez, depuis la naissance de cette relation essentielle, c'est vous dire de ce dont on va aborder par la suite tout au long de cette année par rapport à des relations entre le bébé et ses parents. Quand on n'a pas les capacités de donner ce qu'il faut à votre enfant, eh bien on est en train de créer un handicap depuis la naissance.
0: Merci beaucoup Moaz Chelif, excellente journée, à demain.
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Et oui, le retour de Céline Dion s'est fait à travers ce titre d'un son. Quoi de mieux? Un conseil à suivre? Pourquoi pas? Et bien, tout à l'heure, ben justement, on va parler de danse, on va parler d'acrobatie, on va parler d'art de la rue et aussi on va parler de cirque. Alors, restez branchés, les détails tout à l'heure, puisqu'on va parler du Festival international d'art du cirque et des arts de la rue. Et si le cirque de demain commence aujourd'hui, les détails dans quelques instants. Et puis on vous rappelle, à partir de 7h45, on vous propose le point météo pour ce lundi 15 juin 2026. Merci de choisir RTCI.

0: Très beau titre, un titre qui réunit Pascal Obispo et Florent Pagny. Faudrait que pleuve l'amour à 7h45 minutes. Merci de choisir la chaîne Inter. Quel temps fera-t-il aujourd'hui? La réponse est tout de suite.
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0: Alors, selon les prévisions météo pour ce lundi 15 juin 2026, le temps sera généralement peu nuageux à partiellement nuageux sur l'ensemble du territoire tunisien. Au fil de l'après-midi, des formations nuageuses plus denses pourraient apparaître sur les régions de l'ouest et les zones montagneuses, favorisant localement le développement de cellules orageuses accompagnées de quelques pluies éparses. Aujourd'hui, les températures seront en hausse par rapport à celles des derniers jours, avec des maximales qui seront comprises entre 29 et 33 degrés sur les régions côtières du nord du pays, entre 34 et 38 degrés dans le reste des régions, ou plutôt dans les régions intérieures, et pouvant atteindre les 39 à 40 degrés dans l'extrême sud. Le vent soufflera de secteur est à nord, faible à modéré sur la plupart des régions. Et puis, la mer sera peu agitée, localement agitée. Voilà donc les températures, ou plutôt le point météo pour aujourd'hui, lundi 15 juin 2026. Nous, notre matinale se poursuit toujours sur la plus belle des radios sur RTCI.

La matinale de la chaîne Inter se poursuit sur la 98.2, 92.0, bien sûr le net www.rtci.tn. Alors, pendant la deuxième partie de notre matinale, mais aussi la troisième heure de notre matinale, nous allons parler d'impôts. Et la Direction générale des impôts du ministère des Finances a dévoilé les modalités détaillées de l'amnistie fiscale 2026. Nous reviendrons à ce sujet dans quelques minutes, dans notre matinale évidemment. Mais aussi, nous allons parler des journées théâtrales 77 qui prennent une dimension internationale cette année. Dans une 12e édition au cinéma d'art à Carthage, nous allons revenir à la journée très importante que nous célébrons aujourd'hui, la journée mondiale de la sensibilisation à la maltraitance des personnes âgées. Une journée que l'on célèbre le 15 juin, mais aussi nous allons parler du Festival international d'art du cirque et des arts de la rue. Sans oublier, à partir de 8h15, le Flash Sport avec Nourdine Al-Hafsi à 8h30. Ce sera au tour de Mondolzi de nous proposer Echo Dico. Et puis, tout de suite après, nous allons parler d'un sujet très important avec notre invité ce matin, qui n'est autre que Dr Moaz Chif, pour nous parler du Forum africain pour les droits de l'enfant qui aura lieu demain, 16 juin, à Tunis. Nous allons parler de ce forum, les grandes lignes, le programme, les invités, les interventions avec Moaz Chif à partir de 8h35. Sinon, dans quelques instants, à 7h57, on vous propose le vrai du faux. Et ce matin, Denis Echeo s'attaque à une question qui fait beaucoup débat. Le sucre est-il vraiment un poison pour la santé? Entre idées reçues, excès de consommation et effets réels sur l'organisme, Denis a fait le point pour démêler le vrai du faux. À 8h, le Flash Info suivi de jour le jour de Hatem Bouriel qui remonte le fil du temps pour explorer deux univers passionnants. D'abord, on va parler de l'origine d'expression du dialecte tunisien, mais aussi nous allons partir à la découverte des médinas de Tunis et on commence avec la médina de Sousse. Ça sera juste après le flash de l'actualité de 8h. Restez avec nous, restez ensemble jusqu'à 10h.

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0: Bonjour, peu d'aliments échappent aux clichés et aux idées reçues. Or, nous sommes guidés par ces préjugés qui peuvent engendrer des erreurs de comportement dans notre régime alimentaire. Alors tout de suite, le point sur une idée reçue largement répandue. On nous dit souvent que le sucre est un poison pour la santé. Alors vrai ou faux ? Eh bien, c'est à la fois vrai et faux, et je m'explique. En fait, tout est question de quantité et d'équilibre alimentaire global. En matière de sucre, le problème vient surtout de sa surconsommation via les produits transformés et notamment de la présence, dans certains d'entre eux, de sirop de fructose. De manière générale, il faut éviter les sucres cachés. Si vous consommez un fruit, il a une saveur sucrée, mais vous apportera de nombreux autres nutriments. Ce n'est pas qu'un concentré de sucre, à la différence d'un verre de soda, par exemple. Rappelons que consommé en excès, le sucre est responsable de nombreuses pathologies métaboliques comme l'obésité, le diabète ou encore les risques cardiovasculaires.
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4: Bonjour, le flash de l'actualité de 8h. Le programme de retour volontaire piloté par le ministère de l'Intérieur en coordination avec l'Organisation internationale pour les migrations et plusieurs partenaires se poursuit. 51 migrants en situation irrégulière, originaires d'Afrique subsaharienne, ont été rapatriés hier vers leur pays d'origine. Le départ s'est effectué depuis l'aéroport international de Tunis-Carthage à destination du Burkina Faso, de la Guinée, de la Côte d'Ivoire et du Bénin. La Fédération tunisienne des artisans des petites et moyennes entreprises tire la sonnette d'alarme face à la recrudescence des doléances des citoyens et des chefs d'entreprise, affirmant que la complexité des procédures actuelles menace directement la pérennité des PME, le maintien des emplois et le climat général des affaires en Tunisie. La Fédération appelle à la création urgente d'une plateforme nationale et d'une application mobile baptisée le Citoyen Superviseur. Dans le monde, un accord a été finalement trouvé pour mettre fin au conflit au Moyen-Orient. C'est le premier ministre pakistanais qui a fait savoir qu'un accord avait été trouvé hier soir entre les États-Unis et l'Iran. Sur Truth Social, Donald Trump annonce l'ouverture du détroit d'Ormuz dès la signature de l'accord vendredi prochain. La première réaction à cet accord entre l'Iran et les USA est venue du ministre d'extrémiste Ben-Gvir, le ministre israélien. Il a écrit sur ses réseaux sociaux « L'accord de Trump ne nous engage pas, nous ne sommes pas partis à cet accord, il ne garantit pas notre sécurité ». Il a appelé à intensifier les opérations au Liban. L'agence de presse iranienne Mehr a rapporté aujourd'hui un texte présenté comme étant un protocole d'accord en 14 points entre l'Iran et les États-Unis, dont une clause prévoit immédiatement le versement de 12 milliards de dollars d'avoirs gelés. C'est la fin de ce flash de 8h. Prochain rendez-vous avec l'information à 9h.
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7: Bonjour à toutes et à tous. J'ai le plaisir de vous retrouver avec la complicité de Nawel Saidi pour la chronique Au jour le jour.
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7: Nous allons nous intéresser aujourd'hui à un terme qui évoque Charlie Chaplin, qui évoque également les femmes qui allaient au hammam, qui évoque aussi certains voyageurs. Ce terme désigne un baluchon. Un baluchon, c'est-à-dire un foulard, un grand foulard, qui permet d'entasser quelques biens et avec un nœud, on ferme ce foulard et on porte ce baluchon qu'en langue tunisienne, nous nommons Sar. Sar, c'est-à-dire quelque chose qui rassemble. Et cela rassemble donc dans cette pièce de tissu l'ensemble des choses qu'on y a mises. Le mot de sar est très connoté hammam en Tunisie parce que pour aller au hammam, on emmenait des valises, mais on emmenait aussi quelques habits dans un sar. Et le sar continue à être utilisé par certains magasins de textiles, notamment dans les villes de Tunis, qui vont donc rassembler tous les textiles dans une sorte de sar grand format qui permet de mettre ces éléments textiles à l'intérieur. Sar, un mot à retenir, il désigne le baluchon, ce type de baluchon aussi que Charlie Chaplin, dans ses films si connus, portait sur son épaule en marchant de sa démarche si reconnaissable.
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7: Voici deux termes qui ont un sens proche. Le premier est celui de shfera. Shfera qui veut dire aussi bien dommage que pardon. Et c'est vrai qu'il y a une connotation dans shfera qui tend vers le pardon. Parce que ce terme est plus utilisé lorsqu'on est impuissant devant une situation. Eh bien, on va dire shfera. Et donc, ce terme reste très présent dans notre dialecte tunisien. Pour dire pardon, on va dire smeh, et c'est l'expression qu'on utilise, c'est le terme qu'on utilise, le substantif pour samahni. Et donc smeh, c'est un terme qui revient régulièrement, qu'on utilise évidemment en langue arabe, mais aussi en langue tunisienne, et un terme qui signifie pardon. À retenir donc aujourd'hui, shfera pour dire dommage, smeh pour dire pardon.
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7: Notre feuilleton cette semaine va s'intéresser aux différentes médinas tunisiennes et nous commencerons par la médina de Sousse qui est l'une des médinas tunisiennes qui a gardé son caractère historique parce que sa kasbah se trouve tout à fait en haut, perché au-dessus de la ville, et en bas de la ville, la mosquée et le ribat permettent de revoir en quelque sorte la configuration de cette médina qui a gardé aussi bien ses portes principales que ses remparts. La médina de Sousse, qui est un véritable délice architectural, qui comprend énormément de maisons qui sont superbes et puis qui comprend beaucoup de sanctuaires importants, aussi bien des mausolées qui sont dédiés à des saints de la tradition tunisienne que des petites mosquées oratoires qui sont très nombreuses dans cette médina médiévale de Sousse. À bientôt sur RTCI en vous invitant à cueillir le jour nouveau qui se présente.
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2: Le point sport sur RTCI, évidemment, le point sport avec Nourdine Hafsi en mode Coupe du Monde 2026. D'abord, bonjour Nourdine Hafsi.
3: Bonjour Afev, bon retour.
2: Merci, ravi de retrouver tout le monde, merci.
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2: Et bien, on vous retrouve tous les matins, 8h15 du lundi au samedi, Nourdine Hafsi. Alors, la sélection tunisienne a raté son entrée en Coupe du Monde ce matin. Elle a subi une lourde défaite par 5-1 face à la Suède.
3: Oui. Eh bien, c'est un score qui nous rappelle celui de
2: la
3: 2018.
2: Belgique. Oui, en 2018.
3: Non, celui de 2018.
2: Oui, oui,
3: oh, oui,
2: la
3: oui
2: Belgique.
3: En Belgique, exactement.
2: Voilà.
3: Pas celui du match amical,
2: non,
3: le dernier match amical.
2: Non.
3: En
2: c'était
3: Coupe du Monde en Russie.
2: Russie.
3: Oui,
2: ouais.
3: Donc on revient encore à ce même score et c'est malheureux. Mm. Les défaillances individuelles et collectives ont été nombreuses et sont à l'origine de cette lourde défaite, surtout quand elles arrivent de certains cadres de l'équipe qui sont censés, disons, apporter la sérénité à l'équipe, apporter leur expérience. Je nomme par exemple les Cesril sur le but, on lui chippe la balle et on marque un but. Ce n'est pas normal. La Suède est vite apparue très forte, trop forte pour notre 11 national. Elle a mis le rythme dès le début, on dirait.
2: Ouais.
3: Et la défense à 5, composée de Tal, Birkik, Benhamid, Abd et Valérie, n'a pas réussi à endiguer les accélérations des Suédois qui ont entamé le match les chapeaux de roue. Ils ont marqué dès le début. Mm. Ils ont même ajouté un deuxième but. À un moment, on a cru que la Tunisie allait revenir dans le match. L'espoir, un espoir est quand même apparu quand Khirkhir a réduit la marque à 2-1 à la 43e minute. Mais ce n'était qu'une illusion, puisque la Suède, dès le retour, donc à la 14 minutes après le début de la deuxième mi-temps, triplait la marque.
2: Oui.
3: Et encore une fois, c'est un Tunisien qui en est. Oui. Ce sont des. On est trahi que par les siens, qui à un certain moment a refusé de jouer pour l'équipe de Tunisie. Il a décliné l'offre, il est libre dans ses choix, on ne peut pas lui imposer.
2: Mm-hmm.
3: Donc, il a été l'auteur de cette.
2: Yassine Ayari, je crois.
3: Yassine Ayari, donc,
2: Yassine
3: il joue
2: Ayari,
3: avec la Suède. Khalil Ayari joue avec la Tunisie. Et Yassine Ayari, donc, c'est quelqu'un qui évolue à Brighton, en Angleterre. Il est milieu de terrain. On a vu les deux tirs, les deux buts qu'il a marqués, des tirs très forts d'un joueur vraiment qui possède de grandes qualités. Voilà donc pour ce match, dommage, donc un ratage énorme qui va être lourd pour le reste de la compétition face au Japon puis face aux Pays-Bas. Ce sera très très difficile face aux deux prochaines équipes pour se relever et revenir dans la course à la qualification au deuxième tour. On sait que les deux premiers se qualifient pour le deuxième tour directement.
2: Puis le troisième.
3: Le meilleur troisième. Donc passe donc au troisième tour.
2: Mmh. Voilà. Oui. Mais Nourdine Hafsi, qu'est-ce qui s'est passé? Quelles sont en fait les explications données par le sélectionneur Sabri Lamouchi pour expliquer cette défaite?
3: Oui, dans la conférence d'après-match, Sabri Lamouchi, je suis désolé, il a, fait porter le chapeau aux joueurs. Il a dit que les joueurs sont responsables, c'est des défaillances individuelles, ce qu'il ne faut pas dire. L'entraîneur doit toujours, prendre la responsabilité de la défaite et de la victoire.
2: Mmh.
3: La deuxième chose, c'est que je me demande pourquoi Sabri Lamouchi, je ne sais pas, il a changé. Mm-hmm. Depuis le match face à l'Autriche, on a vu une belle équipe face à l'Autriche qui jouait, qui était bien en place. Donc il y avait des combinaisons. Et depuis ce match, on n'a rien vu face à la Belgique. Et puis hier soir, donc ce matin tôt, contre la Suède, jouer donc avec 5 défenseurs et surtout. On voyait que l'équipe, franchement, était complètement fébrile. En défense, au milieu, en attaque. L'attaque était presque inexistante.

0: Je prends le cas de Talbi, je prends le cas de Sril et de Abdi. Mais on a
1: Mmh.
0: oublié une chose, c'est que certains joueurs de l'équipe de Tunisie, cette saison, dans leur club, n'étaient pas titulaires à part entière. C'est-à-dire qu'ils jouaient des bouts de match,
1: Ouais.
0: qu'ils jouaient, ne jouaient même pas. Alors
1: Mmh.
0: là, ça, on l'oubliait. Et le manque de compétition, ça pèse dans
1: Oui.
0: une compétition de haut niveau comme la Coupe du Monde.
1: Oui.
0: Ouais.
1: Et puis, on rappelle, notre prochain match, c'est le 21, hein, le 21 juin face au Japon. On y reviendra évidemment. Dans le deuxième match du groupe de la Tunisie, les Pays-Bas et le Japon se sont neutralisés sur le score de 2-2.
0: Oui, ce match s'est passé par deux moments. Le premier en première mi-temps avec deux équipes prudentes, même si les deux occasions les plus franches ont été du côté japonais. Malheureusement, Nakamura et Uda ont manqué de précision dans le dernier geste. La deuxième mi-temps fut plus animée, plus spectaculaire, avec quatre buts à la clé. Le défenseur de Liverpool, Van Dijk, a donné l'avantage aux Pays-Bas à la 51e minute. Nakamura, d'un tirage du sol, a égalisé 6 minutes plus tard. Le petit Elie Somerville redonnait l'avantage aux Batav à la 64e minute. Après ce but, les Néerlandais ont bizarrement reculé, laissé la possession aux Japonais. Je me demande d'ailleurs pourquoi. Est-ce que c'est la chaleur suffocante qui régnait pendant la rencontre? Les Japonais, donc, ils ont joué le tout pour le tout. Les changements apportés par l'entraîneur ont donné un résultat. Ils ont réussi un deuxième retour à 1 minute de la fin du temps réglementaire grâce à Kamada qui, de la tête, a trompé le gardien Verbruggen. Un nul mérité, franchement, des Japonais au regard de cette volonté affichée par l'équipe japonaise qui n'a pas baissé les bras jusqu'à la fin du match et qui sera le prochain adversaire de la Tunisie le dimanche
1: Ouais.
0: 21 à 5 h du
1: Du
0: matin.
1: matin.
0: À l'issue donc de la première journée du groupe F, la Suède est en tête avec 3 points. Deuxième, les Pays-Bas avec 1 point. Troisième, le Japon avec 1 point. Quatrième, la Tunisie avec 0 point.
1: 0 points.
0: Voilà.
1: Alors on passe au groupe E. Toujours hier, l'Allemagne a remporté une large victoire face aux nouveaux venus. C'est la première participation du Curaçao hein, par 7 buts à 1, alors que la Côte d'Ivoire a battu l'Équateur par 1-0.
0: Oui, l'Allemagne est 4 fois championne du monde, s'est avérée un poids lourd, franchement
1: Ah oui.
0: largement supérieur au nouveau venu Curaçao. Donc c'était la première Coupe du monde. Mais malgré ça, ces joueurs, on a vu qu'ils faisaient tout, qu'ils voulaient franchement faire quelque chose, surtout
1: Ouais.
0: quand ils ont marqué
1: Leur but.
0: leur but, le premier but.
1: Ouais.
0: C'est le premier but donc en Coupe du monde. Il y avait du cœur, de l'envie donc de faire jeu égal avec la Mannschaft, mais ça n'a pas suffi. La sélection allemande était largement supérieure sur tous les plans. 3 buts en première période, œuvre de Mecha, Schlotterbeck et Kavert sur penalty. Musiala, Brown et Honda avec Kai Havertz de nouveau ont donné une large victoire à l'Allemagne, qui, il faut l'avouer, s'est fait peur après le but de Comencia suite à une erreur de la défense. L'Allemagne, malgré cette large victoire, il faut attendre pour la voir, franchement. Il ne faut pas que cette victoire cache certaines erreurs défensives, certaines faiblesses défensives, face donc à la Côte d'Ivoire lors de leur prochain match. La Côte d'Ivoire, franchement, sur le gong, dans la 90e minute, s'est imposée face à l'Équateur par 1-0, but de Hamad Diallo à la 90e minute. Les Équatoriens sont malheureux parce qu'ils ont eu 2 balles qui ont touché les poteaux, n'ont pas eu de chance. À l'issue de cette journée donc du groupe E, l'Allemagne est première avec 3 points, la Côte d'Ivoire est deuxième avec 3 points, l'Équateur troisième avec 0 points, quatrième Curaçao avec 0 points. Lors de la deuxième journée, l'Allemagne sera opposée à la Côte d'Ivoire, donc le duel des vainqueurs,
1: Oui.
0: alors que l'Équateur affrontera Curaçao.
1: Voilà. Et
0: Ouais.
1: la journée d'aujourd'hui comportera également 3 rencontres.
0: Aujourd'hui, donc, entre lice les groupes G et H. Dans le groupe G, il y aura à 20 h Belgique-Égypte à Seattle. Dans le groupe H et à 17 h, l'Espagne affrontera Atlanta, le Cap-Vert. Et là, Il faut s'attendre à un score comme celui d'Allemagne face à Curaçao. Toujours dans le même groupe, le groupe H, et à 23h à Miami, l'Arabie Saoudite sera opposée à l'Uruguay.

0: Et nous terminons ce spécial Coupe du Monde de football 2026 par les faits marquants de la compétition.
1: Eh bien, l'effet marquant, c'est pour le match entre l'Allemagne et l'Allemagne et Curaçao.
0: Ouais.
1: C'est l'écart d'âge entre les deux entraîneurs. 39 ans et 299 jours séparent Dick Advocaat, l'entraîneur du Curaçao, l'entraîneur néerlandais, âgé de 78 ans et 260 jours, et l'Allemand Julian Nagelsmann, le coach de l'Allemagne, âgé de 38 ans et 326 jours. C'est le plus important différentiel d'âge jamais observé entre deux sélectionneurs opposés lors d'un match de Coupe du Monde. Le deuxième fait marquant, on sait qu'il y a une chaleur suffocante dans certaines villes qui abritent les matchs, et on a remarqué que les joueurs de l'équipe d'Espagne portaient donc un équipement spécial. C'était franchement, on dirait, des gilets pare-balles. En fait, il s'agissait d'un équipement donc de leur sponsor pour, affronter la chaleur.
0: Ouais.
1: Il s'appelle Climacol. Climacool, c'est ça. Un véritable climatiseur. Donc, oui, exactement.
0: C'est bien, ça.
1: Il est composé d'un gilet climatisant, d'un autre isolant de la chaleur et d'une couverture climatisante refroidissante pour les chaussures, c'est-à-dire pour que les pieds, les doigts ne soient pas touchés par la chaleur.
0: Ouais.
1: Voilà pour les deux faits marquants de cette journée.
0: Je peux poser une question hors programme ?
1: Bien sûr.
0: Alors, en ces 5 jours de compétition, le match coup de cœur pour vous, Nourdin Harsi?
1: Eh bien, moi, le match coup de cœur, c'est finalement... Je ne sais pas, j'ai vu presque tous les matchs.
0: C'est pour ça.
1: C'est pour ça que... Mais je pense que c'est Brésil-Maroc.
0: Brésil-Maroc,
1: franchement. Il y avait du jeu, il y avait du spectacle. Et il y avait une... franchement, un niveau très élevé. Et ça promet pour les deux équipes, donc pour les prochaines journées.
0: Aussi, on peut dire, si on peut, un Pays-Bas...
1: Pays-Bas-Japon,
0: oui, hier aussi,
1: oui,
0: c'était un
1: de
0: bon
1: l'engagement,
0: match.
1: Beaucoup de...
0: Tout à fait.
1: Ouais.
0: De la vitesse,
1: surtout. Beaucoup de vitesse, beaucoup d'intensité.
0: Tout à fait. Ouais. Eh bien, merci beaucoup, Nourdin Harsi. C'est la fin de ce tour d'horizon de la Coupe du Monde 2026. Eh bien, à demain.
1: À demain.
0: Merci. Mais sinon, à tout à l'heure, hein, à 9h pour le Flash.
1: Pour le Flash, oui.
0: Et nous, on retrouve la musique qui est tout de suite après, dans 3 minutes exactement. Ça sera au tour de Mandozi de nous proposer Eco Dico. Et ce matin, c'est la lettre S avec le mot salaire.
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3: Est-ce comme salaire? Le terme salaire désigne la rémunération due en contrepartie du travail réalisé par l'employé pour son employeur et qui est fixée soit par convention entre les parties, soit par convention collective. La rémunération ou salaire comprend le salaire de base ainsi que toutes les indemnités et avantages en espèces et en nature, quel que soit leur caractère. Les salaires doivent être payés en monnaie et en cours légal en Tunisie, c'est-à-dire toute forme de devise servant de monnaie d'échange pour des biens et services est reconnue par l'État. Les avantages en nature sont autorisés, mais ces avantages ne peuvent en aucun cas être déduits des salaires minimums payés en espèces. Les salaires des travailleurs employés à l'heure ou à la journée sont payés une fois par semaine au moins. Ceux des travailleurs mensuels doivent être payés mensuellement. L'employeur doit également fournir aux travailleurs un bulletin de paie indiquant le nom et l'adresse de l'employeur ou la raison sociale de l'établissement, le numéro sous lequel l'employeur verse ses cotisations à la caisse de sécurité sociale, le nom du salarié et l'emploi qu'il occupe ou la qualification professionnelle, la période et le nombre d'heures ou de journées de travail, l'énumération des indemnités et avantages s'ajoutant au salaire et leur montant, le montant de la rémunération brute due aux travailleurs, la nature et le montant des retenues opérées sur la rémunération brute, le montant du salaire net perçu par le travailleur et la date du paiement de la rémunération.
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1: Et la matinale se poursuit jusqu'à 10h sur la 98.2, 92.0, bien sûr le net, www.rtci.tn. Et l'Association tunisienne de défense des droits de l'enfant organise le forum du consortium africain pour les droits de l'enfant. Ce forum aura lieu demain et les thèmes principaux qui seront débattus lors de ce forum, évidemment, les intervenants vont débattre de l'accès à l'eau, l'assainissement, l'hygiène en Afrique, la lutte contre le mariage précoce, mais aussi l'élimination des mutilations génitales féminines. Pour nous en parler, le plaisir de recevoir en direct Dr Moaz Chif, président de l'Association tunisienne de défense des droits de l'enfant. Bonjour Moaz Chif, bienvenue sur RTCI.
2: Bonjour Afef, bonjour à toutes nos auditrices et nos auditeurs.
1: Alors, demain donc, c'est le rendez-vous le 16 juin 2026. L'Association tunisienne de défense des droits de l'enfant organise le forum du consortium africain pour les droits de l'enfant. De quoi s'agit-il, Moaz Chif ?
2: Absolument. D'abord, on présente un petit peu le consortium africain pour les droits des enfants, qui est une entité qui existe aujourd'hui depuis plus de 3 ans, qui regroupe plus de 300 associations réparties sur 12 pays. La majorité sont des pays francophones de l'Afrique de l'Est, mais en train de nous étendre vers l'Afrique de l'Ouest. On n'accepte pas cette scission de l'Afrique en deux. Et le rôle du consortium, c'est de faire le plaidoyer pour que chaque enfant en Afrique puisse accéder à leurs droits. Notre signature, c'est tous unis pour les droits de l'enfant africain.
1: Pourquoi le choix ? Le choix n'est pas anodin, hein, de la date du 16 juin, n'est-ce pas ?
2: Oui, c'est pas anodin. C'est la journée africaine des droits de l'enfant. Donc, cela correspond à une révolte des enfants lors de l'apartheid en Afrique du Sud. Les enfants de Soweto sont sortis dans la rue en très grand nombre pour réclamer leur droit d'accès à l'éducation. Et à ce moment-là, le régime de l'apartheid les a accueillis avec son armée et en tirant avec des balles réelles sur les enfants. C'est en mémoire des martyrs, des enfants martyrs de l'Afrique, que ce jour a été décidé comme étant le symbole de la journée des droits des enfants en Afrique.
1: Alors, le programme demain, Moaz Chif ?
2: Alors, déjà, le programme, il va commencer aujourd'hui. Mais c'est un rassemblement intramuros au niveau du consortium lui-même, où enfin, nous nous sommes organisés, nous nous sommes dotés d'une charte, nous nous sommes dotés d'un code éthique et nous sommes en train de nous structurer pour nous doter d'un conseil qui regroupe les représentations de tous les pays adhérents au consortium. Et par la suite, le bureau exécutif. Et à la fin de cette journée, nous aurons le président, le secrétaire général, le trésorier et les différentes composantes du bureau exécutif.
1: Est-ce qu'on peut avoir une petite exclusivité ?
2: C'est une première. C'est une première. Vous savez, la chaîne RTCI est la chaîne Amis de l'enfant et vous avez l'exclusivité de cet événement qui est un événement aussi une première à l'échelle africaine où un aussi grand nombre de sociétés civiles adhérentes à de multiples pays vont se mettre ensemble pour faire la promotion des droits des enfants, en Afrique. C'est un organisme complètement indépendant. Nous n'avons bénéficié d'aucun soutien financier ou d'aucun soutien de tout autre. C'est notre l'âme et l'envie de défendre les enfants de l'Afrique et la volonté que ce soit une énergie africo-africaine qui puisse porter haut la parole de l'enfant sur notre continent.
1: Oui, et évidemment... on pourra faire la petite annonce ou bien on va laisser ça pour tout à l'heure ou pour demain pour le choix.
2: Pour le choix du président du
1: consortium. Du président du consortium.
2: Alors, bien évidemment, il y a des leaders dans ce groupe. La Tunisie, comme d'habitude, est leader en matière des droits de l'enfant.
1: De défense des droits de l'enfant,
2: Et c'est un groupe de 3 associations qui ont travaillé pendant ces 3 années pour amener aujourd'hui ce projet à son terme, qui est l'Association tunisienne de défense des droits de l'enfant, l'Association des villages SOS qui n'assure sont plus uniquement des prestations de services, mais qui s'est engagé dans le plaidoyer en faveur des droits de l'enfant. Et derrière l'association SOS Tunisie, il y a tous les villages SOS qui sont répartis sur les 54 pays en Afrique, parce que la Tunisie a été élue au sein de l'organisme international qui regroupe les villages SOS à travers le monde. Et derrière, on a aussi l'association UBSAR, parce que pour nous, c'était une évidence d'associer une représentation de l'handicap et des enfants handicapés pour que notre approche soit inclusive et qu'il n'y ait aucun enfant laissé pour compte, que ce soit en Tunisie ou dans le monde. Et bien évidemment, il y a de très, très, très fortes chances que la Tunisie soit à la tête de ce consortium.
1: Tout à fait, tout à fait. Eh bien, Mouaz Chif, les thèmes qui seront débattus, les axes du forum.
2: L'axe de l'accès universel des enfants à l'eau potable et derrière à l'assainissement a été choisi par l'Union africaine comme étant le thème de l'année.
1: Oui.
2: Parce que figurez-vous que le besoin le plus élémentaire n'est pas une évidence pour les enfants en Afrique. Rien que pour vous dire, il y a plus de la moitié des enfants africains qui ne sont même pas inscrits à l'état civil.
1: Oui.
2: Et au jour d'aujourd'hui, plus de 50% des habitants de l'Afrique ont moins de 14 ans, Rafès.
1: Oui.
2: C'est pour dire que ça représente la masse la plus importante des habitants de l'Afrique et c'est pour ça que nous allons nous préoccuper d'eux. Donc cette préoccupation va être introduite dans toutes les activités du consortium de façon transversale. Mais nous, nous avons choisi deux thèmes. C'est le mariage précoce des petites filles et les mutilations sexuelles. Pourquoi ? Parce que nous sommes convaincus que parmi les plus précaires, les plus précaires des enfants en Afrique, ce sont toujours les filles, comme d'habitude, et que ce sont les filles qui sont à la base, le fondement de la constitution de la famille, qui est le noyau de toute nation, le noyau de toute civilisation. En œuvrant pour interdire ce genre de comportement néfaste pour les droits des petites filles et que par la suite aura un retentissement nécessaire quand une fille mineure est déjà maman et qu'elle a une responsabilité d'une autre génération derrière, cela ne peut engendrer qu'une accumulation d'handicap et que par la suite aussi le phénomène de la pauvreté, de l'ignorance, de l'exclusion reste quelque chose qui est hérité dans les familles africaines. Donc en nous battant pour le droit des petites filles, c'est la promotion de tous les enfants de l'Afrique derrière et c'est la promotion de l'Afrique, de la famille africaine qui est à la base de la constitution de toute la nation, la société africaine en général. Donc nous avons choisi ce thème parce qu'il y a plus de 20 ans que plein d'organismes internationaux et plein d'organismes panafricains essayent de lutter contre cet héritage néfaste pour la santé de l'enfant en général et des petites filles en particulier et qu'on n'a pas de résultats probants. Donc notre approche, c'est de constituer un réseau qui va regrouper à partir de demain, vous allez le voir dans le forum que nous avons instauré, qui va regrouper les organismes onusiens qui travaillent sur cette...
1: Justement, j'allais vous poser la question sur les participants. Qui va prendre part à ce forum demain, Mouaz Chif?
2: Donc déjà, un grand merci aux partenaires qui ont cru à ce projet depuis le départ. Notre partenaire de toujours qui est l'UNICEF, ensuite ONU Femmes et le FNUAP, et qui sont nos partenaires pour ce projet. Mais derrière, il y a aussi l'IFFD, il y a aussi l'association panafricaine des sages-femmes, parce que malheureusement, ce sont des sages-femmes qui font ces pratiques sur les petites filles. Mmh. Et il y a aussi quelque chose de nouveau, c'est qu'on a engagé les partenaires des associations de sociétés savantes. Et la Tunisie, cette année, a été élue à la tête de la SAGO. La SAGO, c'est la Société africaine de gynécologie obstétrique.
1: Oui.
2: Et à travers cet engagement, la SAGO va être une partenaire avec nous pour que tous les gynécologues sur l'Afrique soient engagés dans ce combat pour préserver la santé reproductive de nos petites filles, pour préserver leur santé mentale tout court, parce qu'une fille qui est blessée dans son intimité, qui est blessée dans son âme, ne peut pas être une femme équilibrée et ne peut pas avoir un projet familial équilibré. Donc c'est une avancée majeure d'engager tous les gynécologues de l'Afrique adhérents à la SAGO dans ce combat avec nous. Mais ça non seulement cela, nous avons engagé aussi la Fédération internationale de gynécologie obstétrique qui travaille sur ce sujet depuis très longtemps. Même si elle ne sera pas présente demain, elle s'est engagée pour mettre à disposition toute son expertise pour accompagner ce projet durant toute l'année à venir. Bien évidemment, il y a quelque chose de fondamental, et je les remercie toujours. La femme tunisienne, vraiment, il faut tirer mon chapeau et dire qu'elle est engagée sur tous les fronts et tous les combats. Les femmes parlementaires tunisiennes, quand on leur a fait part de notre projet, et on leur a fait part grâce à l'adhésion et à l'accompagnement de l'UNFT, l'Union de la femme tunisienne. Je remercie Radia Gerbi, absolument, qui a répondu présente et qui répond toujours présent pour accompagner la santé sexuelle et pour accompagner les droits de l'enfant en général. Nous sommes partenaires depuis plus d'une dizaine d'années. Donc, on a eu une réunion avec les femmes parlementaires qui sont représentées au niveau de deux regroupements. Au niveau les femmes parlementaires tunisiennes au sein de l'Union africaine et les femmes parlementaires tunisiennes au sein de la zone de la francophonie en Afrique. Elles ont répondu présentes. Elles ont fait appel à leurs partenaires dans les autres pays africains qui ont tout de suite dit oui. Et nous avons avec nous aussi les femmes parlementaires qui vont porter avec nous ce projet et qui vont l'accompagner, et elles accueillent très favorablement cette coalition qui va rassembler société civile, société savante, parlementaires, et on entend par la suite engager aussi les entreprises qui travaillent sur l'Afrique, et nous sommes en pourparlers avec, d'une part, la BAD, la Banque africaine de développement. Il ne peut pas y avoir de développement sans une vision sur les droits des enfants en Afrique et la population majoritaire en Afrique. Or, jusqu'au jour d'aujourd'hui, RFF, vous pouvez être étonné, la Banque africaine de développement, dans ses activités RSE, n'a aucune vision spécifique enfant. Donc, et nous sommes en pourparlers pour l'engager dans ce sens.
1: D'accord. Alors, une dernière question, Maaz Chif. Un programme évidemment très intéressant. Alors, est-ce qu'on peut participer en tant qu'auditeur, en tant que citoyen tunisien, ou bien c'est réservé seulement aux professionnels? Et si on peut participer, si on peut assister du moins à ce forum, comment peut-on faire?
2: Bien sûr que l'on peut assister, étant donné que ce forum est un forum hybride, en fait. La majorité des participants répartis sur le continent africain, nous n'avons pas eu les moyens matériels pour pouvoir inviter quelques-uns d'entre eux. Donc, ils sont présents avec nous sur le web.
1: Visio.
2: Donc, vous pouvez aller sur le site de l'Association tunisienne de défense des droits de l'enfant. C'est très facile. C'est enfant.tn. Il n'y a pas plus simple que ça. Et dès que vous rentrez, vous allez trouver en premier mis en avant cet événement, et il y a des liens d'inscription. Vous pouvez vous inscrire au webinaire et vous pourrez assister au déroulement de tout cet événement. Le matin, ça va être deux panels pour la présentation d'abord de la vision de la stratégie par rapport au mariage précoce, qui, je dois l'admettre, concerne aussi la Tunisie. Il ne faut pas se voiler la face. C'est quelque chose qui avait disparu, mais qui est en train de réapparaître, malheureusement, dans notre pays. Donc, c'est pour dire qu'il n'y a rien d'acquis si on ne continue pas le plaidoyer. Et le deuxième panel, ce qui va suivre, sera celui sur les mutilations sexuelles. Alors, ça ne concerne nous pas directement, mais il est de notre devoir de nous pencher sur le droit de toutes les petites filles en Afrique. Mais ce qui m'étonne, c'est de me rendre compte que ce sont des pratiques qui persistent en Mauritanie, qui persistent au Maroc, qui persistent en Égypte. Donc, au Soudan, il y a un certain nombre de pays d'Afrique du Nord qui sont concernés par cette situation. Donc, c'est quelque chose qui nous concerne, nous, Tunisiens, parce que, comme je le disais, en tant qu'Africains, en tant que leader en matière de droits de l'enfant, nous avons une place à prendre. Et cette place à prendre a été très, très bien accueillie par tous les organismes régionaux que nous avons contactés. Et nous avons la fierté d'avoir une représentation du comité africain, des comités d'experts africains des droits de l'enfant. Alors, une remarque. La Tunisie, qui a adhéré à tout RFF, n'a pas adhéré encore à la Charte africaine des droits de l'enfant. Et donc, nous ne pouvons pas avoir un discours direct avec ce comité comme on n'est pas adhérent. Mais à travers ce consortium que nous avons construit, nous sommes devenus des vis-à-vis de ce comité d'experts, et ils vont être représentés demain pour établir le lien, pour mener ensemble une stratégie à l'avenir pour essayer de bannir ces pratiques néfastes sur les petites filles africaines.
1: Merci beaucoup, merci. Évidemment, on reviendra demain à ce sujet. Moaz Chlif, merci beaucoup. Je rappelle, vous êtes le président de l'Association tunisienne de défense des droits de l'enfant. Demain, il y aura le forum du consortium africain pour les droits de l'enfant, les thèmes principaux, accès à l'eau, à l'assainissement et l'hygiène en Afrique, lutte contre le mariage précoce, élimination des mutilations génitales féminines. Merci Moaz Chlif. On vous retrouve évidemment demain, mais aussi on rappelle, on vous retrouve tous les matins dans Focus Enfant à 7h30 dans la matinale de RTCI. Excellente journée et à demain.

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2: Bonjour, le flash de l'actualité de 9h. Le ministre de l'Éducation nationale, Nourdine Nouri, a effectué hier une visite de travail dans le gouvernorat de Gabès dans le cadre du programme national de suivi sur le terrain de la session principale de l'examen du baccalauréat 2026. Au cours de sa visite au centre de correction des épreuves écrites du baccalauréat et au centre de collecte et de distribution hébergé au lycée Abul Qasim Chebbi, le ministre a pris connaissance des différentes étapes du processus de correction des examens, du tri et de distribution aux commissions de correction jusqu'aux phases de vérification, de révision et de collecte. Les unités de protection civile de la direction régionale de Séliana, en coopération avec les agents forestiers de l'autorité régionale de développement agricole, sont parvenus à maîtriser un incendie qui s'est déclaré hier soir dans un champ de céréales de la zone de Mazraq Shams dans le district de Séliana Nord. Selon une source sécuritaire citée par l'agence de presse Tunis Afrique Presse, l'incendie a ravagé plus de 15 hectares de blé et de récolte et endommagé un nombre important d'oliviers. Dans le monde, le Premier ministre pakistanais a fait savoir qu'un accord avait été trouvé hier soir entre les États-Unis et l'Iran pour mettre fin à la guerre au Moyen-Orient. Sur Truth Social, Donald Trump a annoncé l'ouverture du détroit d'Ormuz dès la signature de l'accord vendredi prochain. L'agence de presse Mehr a rapporté aujourd'hui un texte présenté comme étant un protocole d'accord en 14 points entre l'Iran et les États-Unis, dont une clause prévoit immédiatement le versement de 12 milliards de dollars d'avoir gelé. Sport, le sélectionneur national de la Tunisie, Sabri Lamouche, a déclaré lors de la conférence d'après-match entre la Tunisie et la Suède, remportée par la Suède sur le score de 5-1, « Nous avons encaissé un score lourd en raison de la qualité des joueurs suédois et de nos erreurs individuelles. Dans les jours à venir, pour le prochain match contre le Japon, nous devons éviter les erreurs et la fragilité tactique. Il faut être plus compact et plus solide sur toutes les lignes. » Fin de ce flash de l'actualité de 9h. L'information continue sur RTCI. Prochain rendez-vous à 10h. Je vous laisse à présent avec Afef Alaya dans la matinale.

0: Et voilà, c'est le groupe Toto avec Africa sur les ondes de la chaîne Inter. Et en parlant de l'Afrique, comme l'a si bien dit Moaz Chif tout à l'heure, bah demain 16 juin, nous célébrons la Journée internationale de l'enfant africain. C'est une journée qui a été instaurée en 1991 par l'Organisation de l'Unité africaine. Et évidemment, la journée, c'est l'occasion de se mobiliser pour les droits, la protection, l'éducation des enfants sur le continent africain. Nous reviendrons évidemment à cette journée puisque on travaille ensemble demain, donc nous reviendrons à cette journée demain, mardi 16 juin 2026. Ben sinon, à présent, on va parler théâtre avec les Journées théâtrales 77 qui prennent cette année une dimension internationale dans une 12e édition. Ça se passe au Cinéma d'Art à Carthage. Alors, cette 12e édition des Journées théâtrales 77 ont déjà démarré le 10, se poursuit jusqu'au 20 de ce mois. Et accueille des artistes, metteurs en scène, universitaires, créateurs venus notamment de Palestine, l'invité d'honneur, ainsi que Jordanie et d'Égypte. L'événement a été créé depuis 2016 par le metteur en scène tunisien Moaz Gdili, et qui s'est imposé comme un lieu dédié à la création contemporaine, à la formation, à la réflexion sur les arts vivants. Et après 11 éditions à vocation nationale, bah, le festival s'ouvre cette année et affirme son ambition de devenir une plateforme d'échange artistique dans le monde arabe. Et cette année, la programmation se veut dense et plurielle avec des spectacles de théâtre, performances chorégraphiques, résidences artistiques, formations spécialisées, masterclass destinées aux étudiants et aux professionnels du secteur culturel. Et donc, pas moins de 23 spectacles tuniso-arabes sont attendus lors de cette 12e édition. Et la présence palestinienne marquera fortement cette édition. Voilà, donc parmi également les nouveautés hein, de cette 12e édition du festival, une plateforme de création dédiée aux jeunes auteurs et metteurs en scène. Et pendant 10 jours, des projets artistiques seront développés avec les étudiants avant une présentation. Donc le travail continue et ne prend pas fin le 20 juin, mais continue jusqu'au mois d'octobre 2026. Ainsi, vous pouvez trouver bien sûr tout le programme des Journées théâtrales 77 qui ont déjà démarré le 10 et se poursuivent jusqu'au 20 juin sur le site d'abord du Cinéma d'Art, mais aussi sur les pages des réseaux sociaux dédiés à l'événement. Nous, on continue en musique et là, on va retrouver qui ? On va retrouver Grand Corps Malade avec de superbes rencontres et ça parle aussi de création, de rencontres, d'imaginaire, d'imagination. Écoutez ces belles paroles.
1: C'était sur une grande route, je marchais là depuis des jours, voire des semaines ou des mois, je marchais là depuis toujours. Une route pleine de virages, des trajectoires qui dévient, un chemin un peu bizarre, un peu tordu, comme la vie. Évidemment, j'étais pas tout seul, j'avais envie de faire connaissance. Il y avait un tas de personnes et personne marchait dans le même sens. Alors je continuais tout droit, mais un doute s'était installé. Je savais pas ce que je foutais là, encore moins où je devais aller. Mais en chemin, au fil du temps, j'ai fait des sacrées rencontres. Des trucs impressionnants, faut absolument que je vous raconte. Ces personnages que j'ai croisés, c'est pas vraiment des êtres humains. Tu peux parler avec eux, mais jamais leur serrer la main. Tout d'abord, sur mon parcours, j'ai rencontré l'innocence. Un être doux, très gentil, mais qui manque un peu d'expérience. On a marché un petit moment, moins longtemps que ce que j'aurais cru. J'ai rencontré d'autres éléments et l'innocence a disparu. À un moment sur mon chemin, j'ai rencontré le sport. Un mec physique, un peu grande gueule, mais auprès de qui tu deviens fort. 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Elle prétendait qu'avec les mots on pouvait traverser les cieux. Je lui ai dit je t'ai déjà croisé et franchement tu vaux pas le coup. 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Mais la poésie a insisté et m'a rattrapé sous d'autres formes. J'ai compris qu'elle était cool et qu'on pouvait braver ses normes. Je lui ai demandé tu penses qu'on peut vivre ensemble, je crois que je suis accro. Elle m'a dit t'inquiète, le monde appartient à ceux qui rêvent trop. Puis j'ai rencontré la détresse et franchement elle m'a saoulé. 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Elle a plein de certitudes sous ses grands airs pleins de tension. Mais vous savez quoi, la détresse, elle a pas de conversation. À un moment sur ma route, j'ai rencontré l'amour. Je lui ai dit tiens, tu tombes bien, je veux te parler depuis toujours. 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Alors tu me parles sur un autre ton si tu veux pas te manger des baffes. 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Les humains ne font aucun effort et moi, je suis pas un magicien. On s'est embrouillé un petit moment et c'est là que je me suis rendu compte que l'amour était sympa, mais que quand même il se la raconte. Puis il m'a dit qu'il devait partir, il avait des rendez-vous par centaines. Et ce soir il devait dîner chez sa demi-sœur, la haine. Avant de partir, j'ai pas bien compris, il m'a conseillé d'y croire toujours. Puis s'est éloigné sans se retourner, c'était les derniers mots d'amour. Je suis content de l'avoir connu, ça, je l'ai bien réalisé. Et je sais qu'un de ces quatre, on sera amené à se recroiser. Un peu plus tard, sur mon chemin, j'ai rencontré la tendresse. Ce qui reste de l'amour derrière les barrières que le temps dresse. Un peu plus tard, sur mon chemin, j'ai rencontré la nostalgie. La fiancée des bons souvenirs qu'on éclaire à la bougie. Assez tôt sur mon parcours, j'avais rencontré l'amitié. Et jusqu'à ce jour, elle marche toujours à mes côtés. Avec elle, je me tape des barres et on connaît pas la routine. Maintenant, c'est sûr, l'amitié, c'est vraiment ma meilleure copine. J'ai rencontré l'avenir, mais il est resté très mystérieux. Il avait la voix déformée et un masque sur les yeux. Pas moyen de mieux le connaître, il m'a laissé aucune piste. Je sais pas à quoi il ressemble, mais au moins je sais qu'il existe. J'ai rencontré quelques peines, j'ai rencontré beaucoup de joie. C'est parfois une question de chance, souvent une histoire de choix. Je suis pas au bout de mes surprises, là-dessus y a aucun doute. Et tous les jours je continue d'apprendre les codes de ma route.

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ont l'espace public pour célébrer le cirque contemporain, les arts de la rue, le dialogue interculturel. Et donc, c'est la 9e édition du Festival international d'art du cirque et des arts de la rue, placé cette année sous le slogan « Le cirque de demain commence aujourd'hui ». C'est un rendez-vous qui est devenu, puisque c'est la 9e édition, qui est devenue incontournable des arts vivants. La manifestation réunira des artistes venus de plus d'une dizaine de pays et déploiera des spectacles dans 12 gouvernorats du pays, affirmant ainsi sa vocation de proximité, de décentralisation culturelle. Cet événement, ou ce festival, est organisé par l'association Paparuni des arts du cirque, avec le soutien de l'établissement national pour la promotion des festivals et des manifestations culturelles et artistiques, aussi par l'Office national du tourisme tunisien et des délégations régionales des affaires culturelles. Le festival donc a démarré à Tunis et puis on vous donne donc les dates. Ce qui nous concerne, c'est passage par la ville d'El Kef. Aujourd'hui, donc 15 juin, à Sidi Bouzid le 17, à Kairouan le 18 juin, à Zaouen le 19 juin, avant de faire une pause à Rades le 21 juin avec le spectacle Jungle Book. Les représentations se poursuivront ensuite à Seliena le 23, à Sfax le 25 juin, à Liena le 27 juin, et puis une journée de découverte culturelle est prévue à Sousse le 26 juin. Et voilà, ainsi donc le festival prendra fin. Ce festival donc a été créé en 2018 et encourage les échanges culturels internationaux, mais aussi a pour but de promouvoir le tourisme culturel. Et au fil des éditions, il s'est imposé comme une plateforme de référence pour les arts du cirque et de la rue en Tunisie. Et bien sûr, vous pouvez trouver tous les détails sur d'abord le site, les pages dédiées au Festival international d'art du cirque et des arts de la rue, mais aussi sur les partenaires, notamment sur l'association Paparuni des arts du cirque, mais aussi l'établissement national pour la promotion des festivals et des manifestations culturelles et artistiques et l'Office national du tourisme tunisien et les délégations régionales des affaires culturelles. Et ainsi, vous pouvez voir quand est-ce que ce festival passe par votre région, qui se poursuit donc jusqu'au 28 de ce mois.

0: Il est exactement 9h30 sur les ondes de la chaîne Inter et elle aussi, elle est là pile à l'heure. C'est à la bougie urbaine dans la boîte à outils et ce matin, elle s'intéresse à un mécanisme discret mais puissant, l'outil du soupir cyclique. De quoi s'agit-il? On va le découvrir ensemble tout de suite.
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2: Bonjour les amis et bienvenue sur Radio Tunisien International dans votre boîte à outils. Eh bien, vous êtes pris dans un embouteillage. Vous venez de recevoir un email agaçant où le stress monte juste avant une prise de parole. Votre système nerveux s'emballe et votre rythme cardiaque s'accélère. L'outil du jour est le soupir cyclique, une technique de neurobiologie validée par l'université de Stanford pour calmer votre cerveau en moins de 60 secondes. Eh bien, le piège, attention, c'est d'essayer de se raisonner par la pensée. Quand le corps est en mode alerte, la logique ne fonctionne plus. Il faut pirater le système nerveux par le seul levier biologique direct à notre disposition, la respiration. Justement, comment exécuter le soupir cyclique? D'abord, la double inspiration. Prenez une première inspiration profonde par le nez, puis tout de suite après, reprenez une micro-inspiration rapide pour gonfler au maximum les alvéoles de vos poumons. Ensuite, l'expiration prolongée. Laissez filer l'air lentement et complètement par la bouche en soupirant. L'expiration doit durer deux fois plus longtemps que l'inspiration. Et enfin, le bouton Reset. Répétez ce cycle seulement deux ou trois fois. Vos yeux se détendent, votre rythme cardiaque chute. Vous reprenez instantanément les commandes de vos émotions. Votre glycémie mentale est donc préservée. L'action est donc sur la physiologie. Ne subissez pas les tempêtes de votre quotidien. Deux soupirs profonds et vous passez du mode panique au mode maîtrise. Voilà, mettez l'outil du soupir cyclique dans votre boîte à outils pour un calme à la demande. C'est tout pour aujourd'hui. Mon rendez-vous se renouvelle avec vous. Eh bien, demain matin, d'ici là, portez-vous bien. Bye bye.
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La matinale de la chaîne Inter se poursuit toujours sur la 98.2, 92.0, bien sûr le net, www.rtci.fr, 9h42 minutes. Et aujourd'hui, 15 juin 2026, nous célébrons la journée mondiale de sensibilisation à la maltraitance des personnes âgées, au-delà de la sensibilisation pour une prévention efficace de la maltraitance des personnes âgées. Et bien, cette journée mondiale de sensibilisation à la maltraitance des personnes âgées sera marquée aujourd'hui par un événement organisé au siège des Nations Unies, instauratrice bien sûr de cette journée, à New York, en marge d'une importante réunion internationale sur les droits des personnes handicapées. Alors la maltraitance des personnes âgées reste largement méconnue et sous-déclarée. Elle peut prendre de nombreuses formes, notamment la maltraitance physique, psychologique et financière, ainsi que la négligence. Et aussi, elle survient souvent dans des situations où les personnes concernées manquent de visibilité, de soutien ou accès aux services. Et pour cette à ce problème, il ne suffit pas de sensibiliser le public. Il faut mettre en place des systèmes plus solides, capables de prévenir la maltraitance et d'y répondre efficacement lorsqu'elle se produit, tout en respectant la dignité, l'autonomie et les droits des personnes âgées. Et c'est pour cette raison que cette journée a été instaurée par les Nations Unies afin justement de sensibiliser par rapport à ce phénomène, mais surtout de stopper et de punir ceux qui maltraitent en fait, mais aussi instaurer des lois par rapport à la prise en charge, mais aussi aux soins des personnes âgées. La matinale se poursuit toujours sur RTCI.

Et voilà, c'était notre avant-dernier titre pour aujourd'hui, Michael Jackson, Heal the World. Et merci à vous pour votre fidélité. Un grand merci à toute l'équipe qui m'a accompagnée depuis 7 heures en direct du studio 1 sur RTCI. Merci aussi donc à tous ceux qui ont collaboré à la réalisation de notre matinale pour aujourd'hui. On se donne rendez-vous demain, toujours à partir de 7 heures. Excellente journée, restez à l'écoute de la chaîne Inter. Prenez bien soin de vous et de tous ceux que vous aimez. À demain, au revoir et bye bye.

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3: Bonjour, le flash de 10h. Des changements dans les conditions météorologiques pour aujourd'hui. L'Institut national prévoit l'apparition dans l'après-midi de cellules orageuses sur les régions ouest du nord et du centre. Ces orages pourront être accompagnés de pluies parfois abondantes et de chutes locales de grêle. Les précipitations gagneront progressivement les régions de l'est en fin de journée et au cours de la nuit. Les unités de protection civile de la direction régionale de Célienne, en coopération avec les agents forestiers de l'autorité régionale de développement agricole, sont parvenues à maîtriser un incendie qui s'est déclaré hier soir dans un champ de céréales de la zone de Mazrak Chams dans le district de Célienne Nord. Selon une source sécuritaire citée par l'agence de presse Tunis Afrique Presse, l'incendie a ravagé plus de 15 hectares de blé de récolte et ont endommagé un nombre important d'oliviers. Après 6 ans d'absence, le festival de jazz de Tabarka retrouvera son public du 2 au 9 juillet 2026 au Théâtre de la Mer, avec une programmation internationale réunissant des artistes venus de Tunisie, d'Algérie, du Liban, de Cuba, des États-Unis et du Royaume-Uni. Dans le monde, le Conseil suprême de sécurité nationale iranien a annoncé ce matin qu'un protocole d'accord entre Téhéran et Washington a été finalisé et que la guerre ainsi que les opérations militaires sur tous les fronts, y compris au Liban, ont cessé immédiatement et définitivement, a déclaré le Conseil. Sur la base de l'accord conclu, la guerre et les opérations militaires sur tous les fronts, y compris au Liban, prendront fin immédiatement et définitivement à compter de ce soir. Et en outre, le blocus naval américain contre l'Iran prendra fin immédiatement et complètement, a indiqué le Conseil suprême de sécurité nationale iranien. Le Premier ministre espagnol Pedro Sanchez a salué aujourd'hui l'annonce du protocole d'accord entre l'Iran et les États-Unis, tout en appelant à ne pas oublier le coût du conflit, un non-sens selon lui. Plus de 7400 morts, en majorité des civils, des centaines de foyers d'écoles et d'hôpitaux détruits, une hausse généralisée des prix et des milliards d'euros de pertes, y compris en Europe, tel est le coût du conflit en Iran, a-t-il écrit sur X. Les cours du pétrole brut ont reculé aujourd'hui de plus de 4%, tandis que les bourses asiatiques bondissaient en début d'échange dans des marchés soulagés par l'annonce d'un accord entre les États-Unis et l'Iran pour mettre fin au conflit au Moyen-Orient. Le prix du baril de Brent pour livraison en août lâchait 4,41% à 83,45$. Celui du West Texas Intermediate perdait 5,5% à 80,62$. Sport, le programme des matchs de la Coupe du Monde de football 2026 comporte aujourd'hui 3 rencontres. À 17h, l'Espagne affrontera le Cap-Vert. À 20h, la Belgique sera opposée à l'Égypte. Et à 23h, l'Arabie Saoudite donnera la réplique à l'Uruguay. Fin de ce flash de l'actualité de 10h. Prochain rendez-vous à 11h.
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1: Le flash de 11h, bonjour à tous. Après un démarrage relativement calme, la campagne de moisson des grandes cultures a été marquée hier par des incendies qui se sont déclarés dans les gouvernorats de Séliéna et de Jindouba auprès d'une vingtaine d'hectares de céréales sont partis en fumée. Les détails avec notre correspondant dans le nord-ouest, Jamel Tibi.
2: Le premier feu s'est déclaré dans une ferme agricole située dans la zone de Benbachir à Jindouba Nord où il a détruit près de 5 hectares de cultures céréalières avant que les services de la protection civile et des forêts de Jindouba ne parviennent à maîtriser le sinistre. Épaulé en cela par les habitants qui ont apporté un franc soutien aux opérations d'extinction de ce feu dont l'origine est toujours inconnue. Le second incendie, également d'origine inconnue, a été enregistré quant à lui dans la zone de Mazergshams à Séliéna Nord où le feu a eu raison de 15 hectares répartis entre cultures céréalières et résidus de paille, mais aussi de pieds d'olivier plantés dans ces terres qui ont subi des brunissements du fait du feu et de la chaleur. Partant de cette situation, les CRDA sont sur le qui-vive et appellent les citoyens à faire preuve de vigilance et les agriculteurs à plus de prudence afin de sécuriser leurs terres contre le feu, tout en incitant les municipalités à entretenir les décharges implantées près des forêts ou des champs céréaliers afin de prévenir tout risque d'incendie lors de la période estivale.
1: 51 migrants en situation irrégulière originaires d'Afrique subsaharienne ont été rapatriés hier vers leur pays d'origine. Le départ s'est effectué depuis l'aéroport international Tunis-Carthage à destination du Burkina Faso, de la Guinée, de la Côte d'Ivoire et du Bénin. Cette opération s'inscrit dans le cadre du programme de retour volontaire piloté par le ministère de l'Intérieur en coordination avec l'Organisation internationale pour les migrations et plusieurs autres partenaires. La Direction générale des impôts, relevant du ministère des Finances, a dévoilé les modalités de l'amnistie fiscale 2026. Ce dispositif prévoit l'annulation totale des pénalités de retard, des pénalités de recouvrement et des frais de poursuite liés aux dettes dues à l'État. Il prévoit également une réduction de 50% sur certaines pénalités relatives aux infractions administratives ainsi que des remises sur certaines formalités fiscales. La Fédération tunisienne des artisans et des petites et moyennes entreprises appelle à la création urgente d'une plateforme nationale et d'une application mobile baptisée le citoyen superviseur. Dans une déclaration, l'organisation tire la sonnette d'alarme face à la recrudescence des doléances des citoyens et des chefs d'entreprise, affirmant que la complexité des procédures actuelles menace directement la pérennité des PME, le maintien des emplois et le climat général des affaires en Tunisie. Dans le monde, les États-Unis et l'Iran sont parvenus à un accord pour mettre fin de façon immédiate et permanente à la guerre au Moyen-Orient, sur tous les fronts, y compris le Liban, annonce faite aujourd'hui par le médiateur pakistanais. Washington et Téhéran confirmant dans la foulée. L'accord prévoit la fin immédiate et définitive de la guerre et des opérations militaires sur les différents fronts, y compris donc au Liban, et la réouverture du détroit d'Hormuz. Une cérémonie de signature aura lieu le vendredi 19 juin à Genève, indiqué sur X. Le Premier ministre pakistanais Shahbaz Sharif. Et puis sport, la sélection tunisienne de football s'est inclinée lourdement face à la Suède sur le score de 5-1 à l'aube de ce matin en match comptant pour la première journée du groupe F de la Coupe du Monde 2026. Le programme des matchs de la Coupe du Monde de football comporte aujourd'hui 3 rencontres. À 17h, l'Espagne affrontera le Cap-Vert. À 20h, la Belgique sera opposée à l'Égypte. Et à 23h, l'Arabie Saoudite donnera la réplique à l'Uruguay. C'était pour l'essentiel des news. Autour de midi, c'est tout de suite en compagnie de Mahdi Hawass avec notre ingénieur son Kaiser Bouziriba et Rim Trabelsi dans la production digitale. On se retrouve à midi pour d'autres news.
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0: Bonjour à toutes et à tous, quel plaisir de vous retrouver après quelques jours de congé. C'est avec beaucoup de bonheur, d'enthousiasme et même une certaine émotion que je reprends aujourd'hui le chemin du studio et le chemin de votre compagnie. Et quelle reprise puisque nous nous retrouvons dans un tout nouvel environnement au cœur des nouveaux studios de RTCI, un cadre moderne, accueillant, pensé pour continuer à vous informer, vous accompagner, vous divertir et faire vivre cette belle radio de service public à laquelle nous sommes profondément attachés. Derrière ces nouveaux équipements et ces nouveaux espaces, il y aura surtout des femmes et des hommes qui travaillent chaque jour avec passion pour faire évoluer notre radio tout en préservant son identité et ses valeurs. Un grand merci à toutes celles et ceux qui ont contribué à cette belle réalisation. Pour ma part, je suis très heureux de retrouver ce micro, de retrouver l'équipe et surtout de vous retrouver, vous qui nous écoutez fidèlement en Tunisie et partout dans le monde. Alors bienvenue dans ce nouveau chapitre de RTCI, bienvenue dans ce nouveau studio et bienvenue dans votre émission Autour de midi. Installez-vous confortablement, il est exactement 11h06 et nous sommes ensemble jusqu'à 13h30. Restez avec nous, on revient en direct.
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1: Eh oui, c'était la robe de ma mère de Solania Nocturne. Il est 11h13.
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1: Eh oui, jusqu'à 13h30, hein, on est avec vous. Restez avec nous. Le programme d'aujourd'hui, l'actualité du jour avec les principales informations nationales et internationales qui font l'événement. À partir de midi, notre invité par téléphone, la professeure Lamia Wanes Besbes, chef de service de réanimation polyvalente à l'hôpital universitaire Fatouma Bourguiba de Monastir, directrice du laboratoire de recherche en toxicologie et cardio-pulmonaire en réanimation à la faculté de médecine de Monastir. On parlera justement de la société de réanimation de langue française, de son rôle dans le développement de la médecine intensive et de la réanimation, mais également de la récente nomination de la professeure Wanes Besbes au sein de cette prestigieuse institution. Ça sera à partir de 12h. Comme chaque jour, bien sûr, nous ferons également le tour des informations qui marquent l'actualité en Tunisie et dans le monde. À 13h04, ça sera le point chaud avec Kamel Chelif pour son analyse et son regard sur un sujet qui fait débat. Bien sûr, vos réactions, votre fidélité et votre compagnie jusqu'à 13h30. Mehdi Hawass, donc, devant le micro. Qais El Bouzeli à la réalisation technique. Et Rim Talabelsi à la réalisation digitale. La musique que je vous ai préparée non-stop jusqu'à 13h30. Tout de suite, Blinding Lights, The Weeknd en mode revisité. Restez avec nous. C'est RTCI, la plus belle des radios.

0: C'était Alison Krauss avec When You Say Nothing At All. Il est 11h30.
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0: Jusqu'à 13h30, on est avec vous, on ne vous quitte pas, j'espère que vous allez bien. En tout cas, moi, je suis très heureux d'être dans ce studio, ce nouveau studio préparé par la direction générale, la PDG, bien sûr, et la direction générale qui nous ont préparé une première en Tunisie, tous les studios du siège de la radio tunisienne ainsi que les studios régionaux ont été rénovés, en plus par voie IP, une nouvelle technologie. En tout cas, c'est magnifique. Vous pouvez nous regarder sur le www.rtci.tn. Concernant ce qu'on a dans quelques instants, dans une demi-heure, on retrouvera par téléphone, bien sûr, notre invité, la professeure Lamia Wanes Besbes, chef du service de réanimation polyvalente à l'hôpital universitaire Fatouma Boulghi de Monastir. Elle est aussi directrice du laboratoire de recherche en toxicologie et cardio-pulmonaire en réanimation à la faculté de médecine de Monastir. Et on rappelle que la société de réanimation de langue française, de son rôle aussi dans le développement de la médecine intensive et de la réanimation, mais également de sa récente nomination au sein de cette prestigieuse institution. Ce sera par téléphone à partir de 12h. Restez avec nous, on a toujours de la bonne musique. Tout de suite, Levels de Avignon.

0: Eh oui, c'était Mama Africa, il est 11h47.
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0: Restez avec nous, vous êtes sur la bonne station, bien sûr, RTCI, la plus belle des radios. Restez avec nous à partir de 12h, rendez-vous avec les infos préparées par la rédaction de RTCI. Et puis, on continue, bien sûr, juste après avec notre invité par téléphone et de la très bonne musique jusqu'à 13h30 dans Autour de Midi. Tout de suite, chez Will Be Loved, suivi de Cephas. Tout de suite, c'est Maroon 5.

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3: Le flash de midi, bonjour à tous. La commission des finances et du budget à l'Assemblée des représentants du peuple tiendra aujourd'hui une séance de travail dans le cadre d'une série de rencontres périodiques consacrées au suivi des dossiers financiers et législatifs qui lui sont confiés. Les travaux de la séance débuteront à 14h30 au siège de l'ARP. La commission se penchera sur nombre de projets de loi et de dossiers financiers essentiels inscrits à son agenda législatif pour la législature actuelle. Malgré des niveaux de liquidité records, le système bancaire privé tunisien restreint drastiquement l'octroi de crédit au secteur productif, créant un phénomène de sous-intermédiation qui menace la croissance à long terme. C'est le constat dressé par l'Institut arabe des chefs d'entreprise, IACE, dans une note d'analyse. L'Institut, qui impute ce blocage principalement à l'offre de crédit, à des facteurs structurels, contredisant l'argument d'une simple baisse de la demande. Les journées d'études ayant pour thème patrimoine, enseignement et recherche vers de nouvelles pratiques auront lieu les 18 et 19 juin 2026 à Tunis à l'initiative de l'Institut des Belles-Lettres Arabes. L'objectif de ces journées est de réfléchir aux formes et aux enjeux de la mise en avant du patrimoine dans l'enseignement de la recherche scientifique par l'émergence de nouvelles pratiques documentaires telles que la numérisation, l'indexation ou encore la constitution de corpus hybrides. Dans le monde, les dirigeants de la France, du Royaume-Uni, de l'Allemagne et de l'Italie ont salué l'annonce d'un mémorandum d'entente entre les États-Unis et l'Iran. Ils ont félicité les États-Unis, le gouvernement iranien ainsi que l'ensemble des acteurs impliqués, notamment le Pakistan, le Qatar et les autres médiateurs, pour cette avancée diplomatique. L'annonce d'un accord entre les États-Unis et l'Iran, accompagnée d'une promesse de réouverture du détroit d'Ormuz, a fait plier les cours du pétrole. Les prix du pétrole ont fortement reculé aujourd'hui, après l'annonce surprise du président américain Donald Trump d'un accord conclu avec l'Iran pour mettre un terme à la guerre qui perturbe le Moyen-Orient. Le baril de Brent de la mer du Nord a ainsi chuté d'environ 4%, repassant sous le seuil des 84 $, après avoir terminé la semaine précédente à son niveau le plus élevé depuis plus de 3 mois. Culture, après 6 ans d'absence, le festival de jazz de Tabarka retrouvera son public du 2 au 9 juillet 2026 au Théâtre de la Mer avec une programmation internationale réunissant des artistes venus de Tunisie, d'Algérie, du Liban, de Cuba, des États-Unis et du Royaume-Uni. 7 concerts sont prévus pour cette édition qui marque la relance de l'un des rendez-vous musicaux les plus emblématiques de l'été tunisien. C'était pour l'essentiel des news. Autour de midi, se poursuit en compagnie de Mahdi Hawass avec Kaiser Bouzriba, la technique, Rim Trabelsi, web live streaming. 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
2: Eh oui, de retour sur la plus belle des radios, il est 12h04 exactement et aujourd'hui nous allons mettre en lumière une distinction qui honore à la fois une femme de science, une médecin engagée et au-delà toute la médecine tunisienne. Notre invitée, la professeure Lamia Ouanes Besbes, chef du service de réanimation polyvalente à l'hôpital universitaire Fatouma Bourguiba de Monastir, directrice du laboratoire de recherche en toxicologie et cardio-pulmonaire en réanimation et enseignante à la faculté de médecine de Monastir. Elle vient d'être élue vice-présidente de la Société de réanimation de langue française, la SRLF, une institution de référence qui rassemble plus de 3000 professionnels de la réanimation et des soins critiques dans l'espace francophone. Une reconnaissance prestigieuse qui témoigne de son parcours, de son expertise et du rayonnement de la médecine tunisienne à l'international. Professeur Lamia Ouanes Besbes, bonjour, bienvenue sur RTCI.
3: Bonjour, merci pour votre invitation, pour cette intervention.
2: Avec merci grand plaisir. Merci beaucoup. Alors tout d'abord, que représente pour vous cette élection au poste de vice-présidente de la Société de réanimation de langue française?
3: Alors, pour moi, c'est une nouvelle importante et joyeuse. Elle est très significative pour moi. Mon élection en tant que vice-présidente de la Société de réanimation de langue française, comme vous avez dit tout à l'heure, vous avez bien expliqué, c'est une société savante, scientifique, de référence dans le domaine de la réanimation, qui réunit plus que 3000 spécialistes issus d'un ensemble de la francophonie. Alors, c'est vraiment c'est un honneur, mais c'est une grande responsabilité,
2: bien
3: car
2: sûr.
3: Cette société joue un rôle central dans le développement de la discipline à travers le soutien de la recherche scientifique, l'amélioration de la qualité de la formation médicale, ainsi que la promotion de l'innovation à travers la réalisation de congrès, des séminaires, des formations continues. Également, cette société a un journal scientifique avec un impact facteur assez important où les travaux scientifiques de qualité seront publiés. Je veux ajouter également cette nomination. Ça vient de et les fruits des années de travail et de collaboration avec la SRLF.
2: Bien sûr.
3: Je suis depuis plus que 10 ans. Je suis membre active dans plusieurs commissions scientifiques de la SRLF et j'ai également développé, ça fait 5 ans, un diplôme interuniversitaire. C'est entre l'université de Créteil et l'université de Monastir. Nous avons réalisé ces deux en ventilation artificielle. Ça permet aux réanimateurs d'avoir un enseignement par simulation de perfectionnement en ventilation artificielle et avec l'équipe des locaux. Donc, ils viennent sur place avec leur matériel, avec un prix modéré par rapport à celui à l'Université de Créteil. Donc, je tiens également à exprimer ma profonde gratitude et reconnaissance à la Tunisie, qui demeure une grande école de formation médicale et ayant contribué à former des générations de haute qualité, des médecins de qualité qui pratique également en Tunisie, Tunisie. Et un grand remerciement à tous les
2: très
3: membres.
2: Très bien. Parce que j'ai quand même quelques questions à vous poser, professeur. Vous avez dit beaucoup de choses. La Tunisie, est-ce qu'elle est aujourd'hui bien représentée au sein des grandes sociétés scientifiques internationales?
3: Oui, oui, bien sûr. Ce n'est pas que dans la discipline de réanimation.
2: Voilà.
3: C'est plusieurs disciplines. Donc, c'est à travers également la recherche scientifique.
2: Oui.
3: Donc,
2: alors, professeur, pour les auditeurs qui ne connaissent pas cette institution, qu'est-ce que la Société de réanimation de langue française exactement?
3: C'est une société savante, scientifique, qui assure le développement de la recherche, l'amélioration de la qualité et la formation médicale.
2: Oui.
3: À travers des formations continues, à travers des séminaires, à travers des donc et l'amélioration de la qualité de soins
2: bien sûr
3: pour les patients et pour les familles.
2: Alors, quelles sont les principales missions d'une vice-présidente au sein de cette organisation?
3: Donc, c'est une collaboration en fait avec les pays francophones.
2: D'accord.
3: Promouvoir la recherche, faire des travaux multicentriques. Améliorer la qualité de soins, délocaliser des formations pour les jeunes réanimateurs.
2: Oui.
3: Voilà. Donc,
2: très bien.
3: Ça, la recherche, la formation.
2: Parlons, professeur.
3: Alors, dans ce sens, au cours de Covid, j'étais présidente de l'association tunisienne et. La CRLF nous a donné un don, des optiques floues. Avant, donc, ces produits n'étaient pas disponibles en Tunisie. Elle nous a donné un don et ça a été distribué à tous les services de réanimation. Donc,
2: Bien sûr.
3: Une collaboration qui existe depuis plusieurs années avec nos aînés, donc avec nos maîtres. Il y a un développement. Et j'ai eu un honneur. D'être vice-présidente et de continuer ma mission.
2: Très bien. Parlons aussi, docteur, de la réanimation aujourd'hui. Hein, quand on parle de réanimation, beaucoup de personnes pensent encore uniquement au Covid-19. Comment définiriez-vous aujourd'hui cette spécialité médicale?
3: Bon, la réanimation, c'est une spécialité multidisciplinaire. D'ailleurs, parmi les objectifs, c'est de travailler avec plusieurs disciplines. Donc, la cardio, le pneumo, l'infectieuse, donc c'est multidisciplinaire. Et avant, donc, il y a une amélioration dans la prise en charge des patients, avec l'amélioration de qualité de soins en Tunisie et avec l'innovation. Avant, lorsqu'on parle de réa, on parle de plus de taux de mortalité élevé. Donc, on s'attendait plutôt à la mort qu'à la survie. Actuellement, le taux de mortalité a été bien réduit. Donc, on peut dire à 10-15%. Donc, qui dit la réa, ça ne signifie pas les choses désespérées. Mais mieux, on consulte plus rapidement, on consulte la réanimation, mieux la prise en charge et mieux le résultat.
2: Professeur, l'intelligence artificielle, les nouvelles technologies et les innovations médicales, sont-elles en train de transformer la prise en charge des patients les plus graves?
3: Oui, c'est sûr. Parce qu'un lit de réa, c'est pas un lit, c'est juste un lit, c'est des respirateurs, ce sont des stops. D'ailleurs, on a vu tout ça qu'au cours de Covid, la prise en charge des patients nécessite des respirateurs donc assez sophistiqué et parfois ça nous aide à améliorer la prise en charge.
2: Bien sûr.
3: Donc ça se développe. Donc,
2: doucement mais sûrement.
3: Les nouvelles techniques et toujours, il ne faut pas oublier, la réanimation, ce sont des ressources techniques également et surtout des ressources humaines, ce sont des compétences de l'équipe médicale, de l'équipe paramédicale. Et avec les nouveautés, que ce soit dans le développement du matériel, l'intelligence artificielle.
2: Alors, parlons aussi de recherche et formation. Hein. Vous dirigez également un laboratoire de recherche. Quels sont aujourd'hui les axes de recherche les plus prometteurs dans votre domaine?
3: sont le domaine, c'est le respiratoire et cardiaque, toxicologie également, l'interaction corps-poumon. Donc souvent, les patients de RIA sont des patients qui posent plusieurs problèmes. Donc c'est pas un problème qui touche un seul organe. Lorsqu'il est au stade de phase aiguë, il y a des défaillances multiviscérales. Donc tout ce qui est interaction corps-poumon, c'est assez fréquent en réanimation, surtout pour les patients qui sont intubés, ventilés mécaniquement. Il suffit pas de faire le geste d'intuber, ventilé. Il faut ajuster les bons paramètres et surtout savoir quand donc enlever ce respirateur.
2: Bien sûr.
3: Et ça rentre beaucoup. L'interaction corps-poumon, quand arrêter, il faut enlever rapidement le respirateur parce que plus on prolonge la durée de ventilation, plus on est confronté à des complications graves, majeures, infectieuses et complications qui peuvent nuire le poumon et le cœur. Donc la recherche dans ces domaines, ça nous aide à mieux prendre en charge nos malades, rapidement le sevrer des respirateurs, raccourcir leur durée de séjour en réanimation. Et surtout, parce que ça ne s'arrête pas à la phase aiguë, la réanimation,
2: bien sûr.
3: C'est le post-réa. Donc, on ne parle pas que de pronostic à court et à moyen terme. On parle de pronostic à long terme. Et là, ça sort beaucoup la prise en charge efficace et éviter au maximum les complications peuvent nuire la qualité de vie des patients.
2: Alors, professeur, comment concilier activité clinique, recherche scientifique et enseignement universitaire?
3: ça, c'est notre domaine. On est conditionné, c'est le domaine hospitalo-universitaire. Donc, on travaille toute la journée. Matin,
2: une bonne partie de la soirée.
3: Oui, toute la soirée. Donc, il ne faut pas compter l'heure. Lorsqu'on travaille d'une manière générale en médecine, il faut avoir beaucoup d'empathie, côté humain. Il faut donner son retour immédiatement.
2: Et beaucoup de patience.
3: Avec beaucoup de patience et d'amour.
2: Dites-moi, professeur, la recherche médicale tunisienne, est-ce qu'elle dispose des moyens nécessaires pour être compétitive à l'international?
3: Oui, bien sûr. Donc, on essaye d'être. Mais sinon, on peut toujours, c'est possible. Il n'y a pas, d'impossible. Toujours, c'est possible de le faire. Et d'ailleurs, on publie dans des journaux avec un impact facteur élevé. Donc, la recherche tunisienne, elle est bien codée, placée dans le monde. Donc, c'est vrai, si on a d'autres moyens, on peut faire mieux. Mais ça n'empêche. Avec nos moyens, on assure à assurer une recherche scientifique. Et à cette occasion, je remercie le ministère de la Santé, en particulier notre ministre, c'est un réanimateur de santé, et le ministère de l'enseignement de recherche, qui nous encourage également pour assurer avec les moyens, mais quand même, on arrive à le faire.
2: Alors, professeur, cette élection, est-ce qu'elle peut ouvrir de nouvelles opportunités de coopération entre la Société de réanimation de langue française et les institutions tunisiennes?
3: Tout à fait, puisque donc, je vous ai dit, c'est une continuité. On a commencé à le faire et ça, avec ce poste, ça nous permet d'avoir plus de légitimité et des opportunités parce qu'il y a les projets européens, il y a les collaborations francophonies qui peuvent nous aider à réaliser des formations, des projets communs. Donc, il y a plusieurs opportunités. Il faut travailler beaucoup pour atteindre à des objectifs concrets.
2: Alors, justement, est-ce qu'on peut espérer davantage de programmes de formation, d'échanges ou de projets de recherche entre la Tunisie et les autres pays francophones?
3: C'est sûr. C'est un travail. Le succès, c'est un travail de groupe. Ce n'est pas un travail d'une personne. Donc, il faut une collaboration à tous les niveaux pour qu'on aboutisse à un résultat meilleur. Et on a besoin de d'implication de tous les collaborateurs, toutes les disciplines.
2: Alors, professeur, une ou deux dernières questions un peu plus personnelles. La réanimation, elle est souvent confrontée aux situations humaines les plus difficiles. Qu'est-ce qui vous motive encore aujourd'hui après toutes ces années d'exercice?
3: Je vous ai dit tout à l'heure, il faut être humain, il faut donner son retour, aimer ton travail, aimer beaucoup ton travail. Mmh. Lorsqu'on aime notre spécialité...
2: On ne compte plus les heures.
3: On ne compte plus les heures et ce n'est pas des sacrifices, c'est notre récompense lorsqu'on aura des opportunités et des nominations pareilles et mm-hmm. des publications scientifiques. Ça, c'est un moment de bonheur pour nous mm-hmm. et ça nous motive à travailler plus.
2: Alors, dernière question, quand vous regardez votre parcours, professeur, quel message aimeriez-vous adresser aux jeunes Tunisiens qui rêvent d'une carrière scientifique ou médicale?
3: Mon conseil, toujours, il ne faut pas compter le gain immédiat. Mm-hmm. Donnez et puis vous aurez votre retour. Mm-hmm. Donc, la Tunisie, on trouve... Moi, je suis optimiste. J'aime la Tunisie. Et d'ailleurs, je n'ai jamais pensé à quitter la Tunisie ni rester en France. Mm-hmm. Jusqu'à maintenant, pour moi, donc, si tu travailles, partout où il y a les difficultés, il faut croire en toi, travailler en équipe, faire des sacrifices et se mettre un objectif précis. C'est ça le plus important. Mmh.
2: Merci beaucoup, professeur Lamia Wanes Besbes. Merci d'avoir été avec nous sur RTCI. Votre élection à la vice-présidence de la Société de réanimation de langue française est une belle reconnaissance de votre parcours, mais aussi du savoir-faire tunisien dans le domaine médical et scientifique. Elle démontre que nos compétences, nos chercheurs, nos médecins continuent de rayonner bien au-delà de nos frontières. Nous vous félicitons chaleureusement pour cette distinction et nous vous souhaitons beaucoup de succès dans cette nouvelle responsabilité au service de la recherche, de la formation et de l'amélioration des soins aux patients. Merci encore, professeur, d'avoir partagé ce moment avec nous et très bonne continuation.
3: Merci beaucoup pour votre invitation et merci pour l'audience et merci pour toute l'équipe d'RTCI.
2: Merci à vous encore une fois. Il est 12h20 sur les ondes de Radio Tunis Channel Inter. Tout de suite, Desert Rose.

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0: Sorti en 2007 hein, sur son premier album Live in Cartoon Motion, ce titre disco pop hein, est devenu l'un des plus grands succès du chanteur libano-britannique Mika, avec son rythme hein, entraînant, ses chœurs explosifs et son message positif. Love Today célèbre tout simplement la joie d'aimer et d'être aimé, un véritable concentré de bonne humeur qui continue de faire danser le monde entier bien sûr, près de 20 ans après sa sortie. Il est 12h50.
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0: Et on est ensemble jusqu'à 13h30. Je vous rappelle qu'à partir de 13h, vous avez rendez-vous avec le rappel des titres. Et à 13h30, ce sera le journal complet préparé par la rédaction d'RTCI. Restez avec nous, beaucoup, beaucoup de musique encore. Tracy Chapman, c'est pour vous et c'est sur la plus belle des radios.

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3: Bonjour à tous. Approvisionnement en eau, le gouvernement lance un plan d'urgence avec 35 chantiers pour éviter les perturbations de l'été. La campagne de moisson des grandes cultures marquée par des incendies qui se sont déclarés dans les gouvernorats de Céliéna et de Jandoupa. De Prague à Tabarka, le retour des chartes signe une nouvelle offensive touristique pour la région. Investissement et intelligence artificielle, les professionnels tunisiens passent de l'expérimentation à la formation. La commission des finances et du budget relance aujourd'hui le suivi des projets de loi et des dossiers financiers confiés à l'ARP. Dans le monde, les États-Unis et l'Iran signent un accord pour mettre fin de façon immédiate et permanente à la guerre au Moyen-Orient sur tous les fronts. Ces titres et bien d'autres vous seront développés tout à l'heure dans l'édition complète de 13h30. Elle sera signée Fedia Sorel.
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2: Que le pétrole coule à flot, c'est ce qu'a déclaré Trump après l'annonce par le premier ministre pakistanais, Shehbaz Sharif, médiateur clé, d'un protocole d'accord entre l'Iran et les États-Unis, qui sera signé ce vendredi 19 juin, probablement à Genève. Trump a tout fait pour voir l'accord conclu le jour de son 80e anniversaire, et puis pour se rendre à Evian, assister au sommet du G7, triomphant. Eh bien, c'est fait. C'est une annonce très attendue, après d'intenses et difficiles négociations, et de nombreuses tergiversations, après plus de 4 mois de conflit. L'accord de paix a été enfin trouvé. Les collègues du journal Parler vous donnent régulièrement tous les détails de cet accord. Ce qu'on peut dire, c'est qu'en Iran, il y a un sentiment d'une large satisfaction. Par contre, il est impensable que Netanyahou soit satisfait. Il ne veut pas de cet accord, il ne veut pas de la fin de la guerre pour des raisons personnelles que le monde entier connaît. Il a tout fait pour saboter cet accord de paix, au risque de fâcher son meilleur allié. Comment peut-il être satisfait alors que l'accord prévoit un cessez-le-feu sur tout le Liban et prévoit aussi un retrait total, même progressif, de l'armée israélienne du Sud-Liban? Il y a eu déjà 3 accords de cessez-le-feu qui ont été tous violés, car Netanyahou a une obsession, éradiquer le Hezbollah, et pour objectif, s'étendre dans la région. Comment vont réagir donc Netanyahou et ses 2 ministres d'extrême droite qui n'ont cessé d'appeler à des représailles de plus en plus fortes? On peut dire qu'avec cet accord, les armes vont se taire, mais la crise n'est pas encore terminée. Les sujets les plus explosifs n'ont pas encore été réglés et il va y avoir 60 jours pour le faire. L'essentiel est que l'accord tienne. Comme on est en pleine Coupe du Monde, il faut signaler que l'équipe nationale iranienne, qui a élu base au Mexique, est arrivée à Los Angeles pour affronter la Nouvelle-Zélande à Los Angeles. Los Angeles où est installée une importante communauté iranienne, plus de 500 000 personnes. Le match devrait normalement se dérouler dans un climat apaisé du fait de l'annonce de l'accord de paix, qui a suscité beaucoup de soulagement et de réactions positives mondiales, surtout pour l'économie.
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0: Eh oui, il est 13h14 sur les ondes de Radio Tunis, chaîne Inter.
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0: Et on est arrivé à la fin de cette belle émission Autour de Midi. Merci à vous pour votre fidélité ainsi que pour votre écoute. C'était Mehdi Hawass devant le micro. Et bien sûr, Rim Travelsi à la réalisation digitale et Qais El-Bouzrib à la réalisation technique. Merci encore une fois à vous. Bon appétit à toutes et à tous. Si vous êtes en train de déjeuner, on se retrouve demain, même lieu, dans les nouveaux studios, même heure, de 11h jusqu'à 13h30 dans Autour de Midi. À 13h30 aujourd'hui, rendez-vous avec les infos, le journal complet préparé par la rédaction de RTC et présenté par Fedia Souhail. Merci encore une fois, restez avec nous. Tout de suite, de la musique encore et toujours sur RTC.

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3: Le journal de 13h30 à la une de l'actualité. Le temps joue les troubles faits dans le nord et le centre. Agriculteurs, éleveurs et marins pêcheurs appelés à se préparer aux orages. La moisson rattrapée par les flammes dans le nord-ouest. Vigilance renforcée à Célienne et Jeanne-Douba. Avant les pics de l'été, le gouvernement active 35 chantiers pour sécuriser l'approvisionnement en eau. De Prague à Tabarka, le retour des charters signe une nouvelle offensive touristique pour la région. Dans le monde de Moyen-Orient, un accord entre Washington et Téhéran ouvre une fragile perspective de désescalade régionale. Football, entrée cauchemar pour la Tunisie en mondial, battue 5-1 par le Suède. Bonjour, le ciel se charge, la vigilance est de mise. Le ministère de l'Agriculture appelle les agriculteurs, les éleveurs et les marins pêcheurs à redoubler de vigilance face aux perturbations météorologiques attendues cet après-midi dans plusieurs régions du nord et du centre. Selon l'Institut national de la météorologie, des cellules orageuses accompagnées de pluies sont attendues cet après-midi sur les régions de l'ouest avant de gagner progressivement les zones orientales du nord et localement du centre. Les pluies pourraient être parfois abondantes, notamment à Jeanne-Douba, Béja-le-Kef, Kasserine, Célienne et Zagouan, avec des cumuls estimés entre 20 et 40 mm. Des chutes de grêle et de fortes rafales de vent sont également possibles. Face à ces risques, le ministère recommande de sécuriser les équipements et les machines agricoles, de les éloigner des ouèdes, des cours d'eau et des zones basses et de protéger les serres ainsi que les installations exposées au vent ou à la grêle. Il appelle également les agriculteurs à éviter les travaux dans les champs durant les épisodes orageux. Les éleveurs sont invités à mettre le bétail à l'abri, tandis que les producteurs de céréales doivent stocker leur récolte dans des lieux adaptés, protégés de l'humidité et des eaux pluviales. Les marins pêcheurs sont de leur côté appelés à suivre les bulletins météorologiques officiels et à respecter les consignes des autorités avant toute sortie en mer. Après un début de campagne relativement calme, la moisson des grandes cultures connaît ses premières alertes dans le nord-ouest. Hier, plusieurs incendies se sont déclarés dans les gouvernorats de Célienne et de Jeanne-Douba, détruisant près d'une vingtaine d'hectares de céréales. Ces sinistres interviennent dans une période sensible, marquée par la montée des températures, l'intensification des travaux agricoles et la nécessité de protéger les récoltes avant leur collecte. Les autorités locales et les unités de la protection civile sont appelées à maintenir un haut niveau de vigilance alors que la campagne de moisson entre dans une phase décisive pour les agriculteurs de la région. Les détails avec notre correspondant Jamel Tibi.
4: Le premier feu s'est déclaré dans une ferme agricole située dans la zone de Benbachir à Jeanne-Douba Nord, où il a détruit près de 5 hectares de cultures céréalières avant que les services de la protection civile et des forêts de Jeanne-Douba ne parviennent à maîtriser le sinistre. Épaulés en cela par les habitants qui ont apporté un franc soutien aux opérations d'extinction de ce feu dont l'origine est toujours inconnue. Le second incendie, également d'origine inconnue, a été enregistré quant à lui dans la zone de Mazelgschans à Célienne Nord, où le feu a eu raison de 15 hectares répartis entre cultures céréalières et résidus de paille, mais aussi de pieds d'olivier plantés dans ces terres qui ont subi des brunissements du fait du feu et de la chaleur. Partant de cette situation, les CRDA sont sur le qui-vive et appellent les citoyens à faire preuve de vigilance et les agriculteurs à plus de prudence afin de sécuriser leurs terres contre le feu, tout en incitant les municipalités à entretenir les décharges implantées près des forêts ou des champs céréaliers afin de prévenir tout risque d'incendie lors de la période estivale.
3: Le WWF Afrique du Nord a lancé un appel à candidature pour la création d'une plateforme numérique dédiée à la lutte contre les incendies de forêt en Tunisie, baptisée CIFIR. Ce système sera destiné à la Direction générale des forêts. Il vise à remplacer les rapports papier en un outil digital permettant de recenser les dégâts après les incendies et d'évaluer le niveau de préparation des infrastructures forestières. L'eau sous pression avant les pics de l'été, le gouvernement a lancé un plan d'urgence pour limiter les perturbations dans l'approvisionnement en eau durant la saison estivale. Ce programme prévoit plusieurs interventions prioritaires alors que 35 chantiers sont déjà en cours. Ils portent notamment sur le forage et le raccordement de 38 puits profonds, la maintenance ou la rénovation de 26 stations de pompage ainsi que des travaux sur 22 réseaux de distribution. Le conseil ministériel a également appelé à accélérer les projets de transfert d'eau entre les barrages, à renforcer la mobilisation des ressources souterraines et de surface et à développer davantage les ressources en eau non conventionnelles. La relance touristique se confirme dans le nord-ouest tunisien. L'aéroport de Tabarka a accueilli hier un premier vol charter en provenance de Tchéquie, marquant le retour des liaisons directes avec les marchés est-européens. Cette desserte, qui se poursuivra jusqu'en octobre, s'inscrit dans une stratégie de diversification de la clientèle touristique et devrait contribuer à renforcer l'attractivité de la région qui mise également sur le tourisme alternatif et l'arrivée des vacances algérien. Notre correspondant dans la région, Jemel Tibi, nous fait le point.
4: Les touristes tchèques ont atterri hier à Tabarka à bord d'un vol charter qui se poursuivra jusqu'au mois d'octobre avec une cadence d'un vol par semaine en provenance de Tchéquie et d'un autre vol en provenance de Pologne, soit des liaisons directes qui viennent consolider les ambitions touristiques du Nord-Ouest en ciblant le marché est-européen. Selon le commissaire du tourisme de Tabarka, la saison estivale s'annonce bonne à plusieurs niveaux de considération. En ce que la région offre aux visiteurs toutes les garanties de sécurité et une qualité de prestation de services, tout en mettant l'accent sur le tourisme alternatif et éco-responsable qui permettent aux visiteurs de découvrir la richesse du patrimoine forestier, montagnard et historique du nord-ouest tunisien. D'autant plus encore que la région s'apprête aussi à accueillir des visiteurs algériens habitués à prendre leurs vacances en Tunisie.
3: Nouvel an de l'Égir, un congé encore suspendu au croissant lunaire. Un jour de congé sera accordé aux agents de l'État, des collectivités locales et des établissements publics à caractère administratif à l'occasion du nouvel an de l'Égir 1448. La présidence du gouvernement indique que ce congé est provisoirement fixé au mardi 16 juin. Il pourrait toutefois être reporté au mercredi 17 juin selon la date officielle du début de la nouvelle année de l'Égir. Finances publiques, la commission de l'ARP reprend ses travaux cet après-midi. La commission des finances et du budget à l'Assemblée des représentants du peuple tient aujourd'hui une séance de travail consacrée au suivi de plusieurs dossiers financiers et législatifs. La réunion débutera à 14h30 au siège de l'ARP. Un nouveau pan économique entre Tunis et Conakry. Le Conseil des affaires tuniso-africain annonce le lancement officiel du Conseil d'affaires tuniso-guinéen. Cette nouvelle plateforme bilatérale vise à renforcer les relations économiques, commerciales et d'investissement entre la Tunisie et la Guinée, tout en favorisant des partenariats stratégiques entre les acteurs publics et privés des deux pays. L'intelligence artificielle s'impose progressivement dans le secteur du capital investissement après un hackathon réunissant de jeunes talents autour de cas concrets d'investissement assistés par l'IAI, l'association tunisienne des investisseurs en capital organise aujourd'hui en collaboration avec l'université Paris-Dauphine une masterclass destinée aux professionnels du secteur. Cette initiative précède la tenue à Tunis d'une conférence annuelle consacrée à l'investissement et à l'intelligence artificielle. L'objectif est de démontrer comment l'intelligence artificielle peut devenir un véritable levier de performance pour les investisseurs en automatisant les tâches répétitives afin de leur permettre de se concentrer davantage sur l'analyse, la prise de décision et l'accompagnement des entreprises. Salma Zouaoui, présidente de l'ATIC, s'est exprimée à ce sujet au micro de Zainfels.
5: Aujourd'hui, à l'Université Paris-Dauphine, nous organisons une masterclass intitulé « Devenir un investisseur augmenté ». En fait, c'est pour les praticiens. Et jeudi, ça va être la conférence qui va rassembler l'écosystème au complet. En fait, devenir un investisseur augmenté, le titre est là pour dire qu'en fin de compte, on ne va pas changer le métier d'investisseur, mais on va avoir un investisseur augmenté. On ne va pas remplacer les investisseurs, mais on va, disons, enlever et faire disparaître les tâches répétitives pour se concentrer sur l'essentiel, qui est la prise de décision, qui est l'accompagnement. C'est pour pouvoir, en fait, faire des choses qu'on n'avait pas le temps de faire. Et il n'y a pas vraiment un outil IA ou des agents IA qu'on a construits. Et c'est pour ça, d'ailleurs, ce programme, c'est-à-dire qu'on ne veut pas seulement parler d'IA, il faut que nos membres s'en saisissent vraiment de cette IA et l'utilisent à bon escient.
3: La Tunisie accueille aujourd'hui le Forum Tunisie-Afrique pour la résilience et l'équité en santé, organisé dans le cadre d'un projet de coopération entre l'Université de Tunis El Manar, l'Université américaine Brown et plusieurs institutions nationales réunissant des experts et des institutions de plusieurs pays. L'événement met l'accent sur la sécurité sanitaire, la gestion des crises, la santé numérique et l'intelligence artificielle. Cette rencontre marque l'aboutissement de ce projet consacré à l'évaluation de la résilience et de la sécurité sanitaire en Afrique à travers plusieurs indicateurs de performance. Les résultats présentés mettent en lumière les progrès accomplis par la Tunisie qui figure parmi les pays les plus avancés du continent en matière de santé publique. Éclairage de Mouaz Chafra, président de l'Université de Tunis El Manar, au micro de Zain Fels.
6: C'est un cadre d'un projet de coopération. Donc aujourd'hui, c'est le résultat du projet. Ça fait un an qu'on travaille sur ce projet avec nos partenaires américains. Donc on organise aujourd'hui le Forum Tunisie-Afrique pour la résilience et l'équité en santé. Cet événement constitue un espace de dialogue et d'échange autour des enjeux liés à la sécurité sanitaire, à la préparation et la gestion des crises, à la résilience des systèmes de santé, à l'approche One Health, santé numérique telle que l'utilisation aussi de l'intelligence artificielle, à l'évaluation des systèmes de santé publique en Afrique. On a évalué 64 pays en Afrique avec bien sûr nos partenaires. De toute façon, il y a plusieurs indices. Tout ce que je peux vous le dire, qu'on a fait une évolution par rapport à 2019 et on a fait une bonne progression de plusieurs points, même de 5 points à même parfois il y a des indices qu'on a doublé le score. Donc voilà, c'est la stratégie en fin de compte nationale entre le ministère de la Santé et le ministère de l'Enseignement supérieur. Nous, on a l'expérience du Covid-19. Cette expérience-là a montré vraiment qu'on est capable de résister, d'organiser un système de santé publique et aussi d'en présenter l'indice égalité homme-femme. C'est le premier pays en Afrique pour l'égalité homme-femme dans le domaine de la santé publique.
3: Agace à la faiblesse de l'offre en formation professionnelle inquiète les familles alors que de nombreux jeunes cherchent une alternative après un échec scolaire ou un décrochage. Les habitants appellent les autorités à renforcer ce secteur perçu comme un levier essentiel contre le chômage et l'exclusion. Notre correspondant Agace Lardersuid nous en dit plus.
7: En cette période de fin d'année scolaire, la formation professionnelle demeure dans notre pays le refuge le plus fondamentalement sûr pour la récupération des élèves en difficulté d'apprentissage en cycle de scolarité classique. Dans la région de Gafsalé, rétoqués au baccalauréat et les décrocheurs d'études n'ont pas la même chance que leurs homologues dans les autres régions, vu qu'il n'y a qu'un seul centre de formation d'une capacité de 700 apprenants qui fonctionne normalement dans la zone de la Guéla. Deux autres centres, Ametlaoui et Gafsaksar, attendent toujours l'issue des appels d'offres pour la réfection et la réhabilitation de leurs locaux respectifs. Il y a également un centre très bien équipé en machines et instruments mis sous tutelle de l'armée nationale qui manque malheureusement de communication et d'ouverture sur son environnement. Agace à des pères de famille en détresse en appel aux autorités du pays à développer ce secteur d'apprentissage afin de donner à leur progéniture une seconde chance afin de ne pas tomber en proie au chômage, à l'oisiveté et aux besoins. Autant on ouvrira de centres de formation, autant on réduira le nombre de chômeurs, de délinquants et de charlatans.
3: Dans l'actualité internationale au Moyen-Orient, l'espoir d'une désescalade reste suspendu. Un accord encore fragile, un accord préliminaire entre les États-Unis et l'Iran, ouvre ce matin une perspective de désescalade au Moyen-Orient après plusieurs mois de tensions régionales. Négocié avec une médiation pakistanaise, cet accord prévoit l'arrêt des hostilités, y compris sur le front libanais, ainsi que la réouverture du détroit d'Ormuz et la levée du blocus américain sur les ports iraniens. La signature officielle est attendue en vendredi en Suisse, mais plusieurs points sensibles restent en suspens, notamment le programme nucléaire iranien, les sanctions et les garanties de sécurité régionale au Liban. Les combats ont diminué d'intensité, mais les autorités appellent les déplacés à ne pas regagner trop vite les villages du sud en raison de la présence militaire israélienne et de l'ampleur des destructions. La communauté internationale appelle désormais à la retenue et à une mise en œuvre rapide de l'accord, tandis que les marchés ont déjà réagi à la perspective d'une reprise du trafic dans le détroit d'Ormuz avec un recul court du pétrole. Football, entrée ratée pour les Aigles de Carthage au Mondial. La sélection tunisienne de football a lourdement chuté pour son entrée en lice au Mondial 2026, battue par la Suède sur le score de 5-1. La rencontre comptant pour la première journée du groupe F s'est disputée dans la nuit de dimanche à lundi au BBVA Stadium de Monterrey au Mexique. Dans l'autre match du groupe, les Pays-Bas et le Japon se sont quittés sur un nul. Pour la deuxième journée, les Aigles de Carthage affronteront le Japon dans la nuit de samedi à dimanche à 5h. Les Pays-Bas et le Suède se retrouveront de leur côté samedi à 18h. Avant de vous quitter, je vous rappelle les principales informations de ce journal. Le temps joue, les troubles faits dans le nord et le centre, agriculteurs, éleveurs et marins-pêcheurs appelés à se préparer aux orages. La moisson est rattrapée par les flammes dans le nord-ouest, vigilance renforcée à Sélienne et Jandouba. Dans le monde, Moyen-Orient, un accord entre Washington et Téhéran ouvre une fragile perspective de désescalade régionale. Football, entrée cauchemar pour la Tunisie au Mondial, battue 5-1 par la Suède. Ainsi s'achève notre édition. Merci de l'avoir suivi. 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La rédaction vous donne rendez-vous à 15h pour un flash d'actualité. Restez à l'écoute de RTCI.
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1: Vous êtes toujours à l'écoute de Radio Tunis Chadinter. Il est 15h, le point de l'actualité. Bonjour, des cellules orageuses accompagnées de pluie sont attendues cet après-midi sur les régions de l'ouest avant de s'étendre progressivement aux zones du nord-est et localement au centre du pays. Ces précipitations seront parfois abondantes, notamment dans les gouvernorats de Jendouba, Béj et le Kef Kasrine, Siliane et Zaghouan, où les cumuls les plus élevés varieront entre 20 et 40 mm. Le démarrage de la saison de récolte de blé au gouvernorat de Kasrine a été reporté pour quelques jours. En attendant une amélioration des conditions météo, l'opération de récolte devrait démarrer aujourd'hui. Mais les pluies qui se sont abattues récemment sur plusieurs délégations de la région ont augmenté le taux d'humidité des graines, empêchant le lancement des opérations de récolte du blé. Le Conseil d'affaires tuniso-africain a annoncé aujourd'hui le lancement officiel du Conseil d'affaires tuniso-guinéen. Cette nouvelle plateforme bilatérale a pour vocation de renforcer durablement les relations économiques, commerciales et d'investissement entre les deux pays. La Chambre syndicale nationale des propriétaires de pharmacies privées a assuré aujourd'hui que l'approvisionnement en médicaments fabriqués par les laboratoires Thériac se poursuivra de manière normale et régulière à la suite de l'incendie survenu hier dans l'unité située à Jbel Loust. La Chambre a indiqué que les dégâts causés par le sinistre sont restés limités et qu'aucune victime n'a été enregistrée. Actualité dans le monde, le ministère iranien des Affaires étrangères a affirmé aujourd'hui qu'il chercherait à obtenir la ratification par le Conseil de sécurité de l'ONU d'un accord final avec les États-Unis, incluant le volet de son programme nucléaire. Téhéran précise s'attendre à ce que l'accord final soit soutenu par une résolution du Conseil de sécurité des Nations Unies 60 jours après sa signature. Le département souligne que Téhéran tire les enseignements du passé. Le ministère iranien des Affaires étrangères a affirmé aujourd'hui que les États-Unis devaient garantir qu'Israël s'engage à mettre fin à la guerre et cesser son agression contre le Liban. De son côté, le Hezbollah a assuré avoir cessé depuis la nuit ses attaques contre Israël après l'annonce d'un accord entre l'Iran et les États-Unis. Enfin, le ministre israélien de la guerre a affirmé qu'Israël maintiendrait ses troupes au Liban comme en Syrie et à Gaza pour une période illimitée. Selon les observateurs, l'accord entre l'Iran et les USA ne semble pas engager Israël puisqu'il ne mentionne pas de retrait d'Israël. Voilà, c'est la fin de ce flash. Je vous retrouve à 16h pour d'autres nouvelles. En bref, restez à l'écoute.
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1: Vous êtes toujours à l'écoute de Radio Tunis, Chat d'Inter, il est 16h, le point de l'actualité. Bonjour, le ministère de l'Agriculture appelle les agriculteurs, éleveurs et marins-pêcheurs à la vigilance et à prendre les mesures préventives nécessaires face aux perturbations météo annoncées dans plusieurs régions du pays. En effet, des cellules orageuses accompagnées de pluie sont attendues cet après-midi sur les régions de l'ouest, du nord-est et du centre. Ces précipitations pourraient être parfois abondantes, notamment dans les gouvernorats de Jindouba, Béja, Le Kef, Kasserine, Siliana et Zaghouan. Le ministère de la Famille et des Personnes Âgées organise aujourd'hui à la Galerie de l'Information une exposition des produits et créations réalisées par des personnes âgées. L'exposition est organisée à l'occasion de la célébration aujourd'hui de la Journée mondiale de sensibilisation à la maltraitance des personnes âgées. Cette exposition réunit 10 exposants issus de Grand Tunis et de Bizerte. Elle couvre plusieurs domaines, notamment l'artisanat, la peinture artistique, la fabrication de et la poésie. La séance de révision de soutien et d'accompagnement des élèves de la 6e année de l'enseignement de base démarre aujourd'hui sur la plateforme Jussou. Ces cours sont destinés aux candidats au concours d'accès au collège pilote. Ces séances de révision sont dispensées jusqu'à dimanche 21 juin sur la plateforme relevant du ministère de l'Éducation. Le gouvernement professionnel des crèches et jardins d'enfants relevant de la Connect appelle à l'élaboration de réformes concrètes répondant aux défis du secteur. Il souligne que ces réformes doivent permettre de développer le cadre réglementaire du secteur, améliorer les conditions de travail et rehausser la qualité des services offerts aux enfants. Une mission d'affaires sera organisée à l'occasion du Salon international du bâtiment qui se tiendra en septembre prochain à Paris. L'événement s'articulera autour de 4 pavillons dédiés aux principaux segments de la filière du bâtiment et de la construction. Il offrira aux entreprises participantes l'opportunité de découvrir les dernières innovations du secteur et de développer les réseaux professionnels. Actualité dans le monde, le ministère iranien des Affaires étrangères a affirmé aujourd'hui qu'il chercherait à obtenir la ratification par le Conseil de sécurité de l'ONU d'un accord final avec les États-Unis, incluant le volet de son programme nucléaire. Le département a indiqué s'attendre à ce que l'accord final soit soutenu par une résolution du Conseil de sécurité 60 jours après sa signature. Le ministère iranien des Affaires étrangères a affirmé que les États-Unis s'étaient engagés à débloquer des fonds iraniens gelés à l'étranger et à verser des réparations pour les dégâts provoqués par la guerre au terme de l'accord qui stipule donc la fin du conflit. Téhéran a affirmé aujourd'hui que les États-Unis devraient garantir qu'Israël s'engage à mettre fin à la guerre et cesser son agression contre le Liban, conformément à l'accord qui sera signé donc après-demain, qui sera signé donc vendredi. Enfin, le vice-président américain J.D. Vance a déclaré aujourd'hui que les États-Unis s'attendent à ce que le détroit d'Ormuz rouvre sans péage de la part de l'Iran. Vance s'exprimait après que la diplomatie iranienne a évoqué des frais de service maritime. Voilà, je vous retrouve dans une heure pour d'autres nouvelles en bref. Restez à l'écoute.
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5: Est-ce comme salaire? Le terme salaire désigne la rémunération due en contrepartie du travail réalisé par l'employé pour son employeur et qui est fixée soit par convention entre les parties, soit par convention collective. La rémunération ou salaire comprend le salaire de base, ainsi que toutes les indemnités et avantages en espèces et en nature, quel que soit leur caractère. Les salaires doivent être payés en monnaie et en cours légal en Tunisie, c'est-à-dire toute forme de devise servant de monnaie d'échange pour des biens et services et reconnus par l'État. Les avantages en nature sont autorisés, mais ces avantages ne peuvent en aucun cas être déduits des salaires minimums payés en espèces. Les salaires des travailleurs employés à l'heure ou à la journée sont payés une fois par semaine au moins. Ceux des travailleurs mensuels doivent être payés mensuellement. L'employeur doit également fournir aux travailleurs un bulletin de paie indiquant le nom et l'adresse de l'employeur ou la raison sociale de l'établissement, le numéro sous lequel l'employeur verse ses cotisations à la caisse de sécurité sociale, le nom du salarié et l'emploi qu'il occupe ou la qualification professionnelle, la période et le nombre d'heures ou de journées de travail, l'énumération des indemnités et avantages s'ajoutant au salaire et leur montant, le montant de la rémunération brute due aux travailleurs, la nature et le montant des retenues opérées sur la rémunération brute, le montant du salaire net perçu par le travailleur et la date du paiement de la rémunération.
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À 85 ans, Ringo Starr, légendaire batteur des Beatles, poursuit son aventure musicale avec ce nouvel album solo intitulé Long Long Road, sorti récemment. Il s'agit de son 22e album studio.

Ce projet fait suite au succès de Look Up, sorti l'année dernière, et confirme l'attachement de l'artiste à la musique country, un genre qu'il affectionne depuis ses débuts. L'album a été enregistré entre Nashville et Los Angeles et rassemble plusieurs invités prestigieux, dont Sheryl Crow, Saint Vincent ou encore Sarah Jarosz.

composé de 10 titres. L'album explore des thèmes personnels et introspectifs, en lien avec le parcours et la vie de l'artiste. Le titre de l'album évoque d'ailleurs symboliquement le long chemin parcouru par l'artiste de Liverpool jusqu'à sa carrière mondiale.

Avec ce nouvel opus, Ringo Starr confirme qu'il reste, même après plus de 6 décennies de carrière, un musicien curieux, actif et fidèle à l'esprit de collaboration.

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1: Il est très exactement 17h sur les ondes de Radio Tunis, Charles Inter, un flash de l'actualité. Bonjour, le président de la commission de la planification stratégique à la ARP, Sab Jlassi, a déclaré que les discussions concernant les articles de la proposition de loi relative à l'adoption de mesures exceptionnelles pour la régularisation des bâtiments et des projets implantés dans des zones agricoles ayant changé de vocation. Ces discussions seront donc bientôt finalisées. Il a assuré que le texte sera soumis à une séance plénière avant les vacances parlementaires. Le port de Rodez se pointe désormais à la 238e place dans le classement mondial de l'indice de performance des ports à conteneurs pour l'année 2025. Le classement est élaboré par la Banque mondiale. L'indice évalue 405 ports à conteneurs à travers le monde en s'appuyant sur un critère central, le temps de passage des navires. Le port de Rodez progresse de 13 places dans le classement mondial. Il passe de la 251e position à la 238e. L'Institut national de technologie et des sciences du KEF obtient l'accréditation pour lancer une nouvelle licence en informatique industrielle. Cette nouvelle licence est la première de ce type à l'Université de Gindoubin. Elle sera lancée au cours de la prochaine rentrée. La durée des études est de 3 ans et la formation vise à préparer des spécialistes capables de programmer des machines industrielles, de développer des systèmes embarqués et d'assurer la maintenance d'équipements électroniques intelligents. La Chambre syndicale nationale des propriétaires de pharmacies privées assure que l'approvisionnement en médicaments fabriqués par les laboratoires Teriac se poursuivra de manière normale et régulière à la suite de l'incendie survenu hier dans l'unité de production située à Jbal el-Oust. La Chambre syndicale précise que les dégâts causés par le sinistre sont restés limités et qu'aucune victime n'a été enregistrée. Actualité dans le monde, le ministère iranien des Affaires étrangères a affirmé aujourd'hui que l'Iran éprouvait toujours une profonde méfiance envers les États-Unis malgré la signature ce vendredi d'un accord sur la fin de la guerre au Moyen-Orient. Le département a estimé que ceci est la conséquence d'une longue histoire de méfaits des dirigeants américains. Le ministère iranien des Affaires étrangères a affirmé aujourd'hui que l'Iran facturerait des frais de service maritime aux navires transitant par le stratégique détroit d'Ormuz dans le cadre de l'accord cadre conclu avec les États-Unis. La diplomatie iranienne a assuré que l'Iran ne cherche pas à percevoir de péage de transit, mais que des frais pour les services de navigation, la protection de l'environnement, l'assurance des navires et d'autres services nécessaires seraient facturés. Les cours du pétrole ont reculé aujourd'hui dans un marché de plus en plus attentif au développement géopolitique au Proche-Orient. Le prix de baril de Brent a perdu aujourd'hui près de 5% pour s'échanger à $83.12. Son équivalent américain, le baril de West Texas Intermediate, est lui tombé sur la barre des $80 pour la première fois depuis mi-mars. Voilà, je vous retrouve à 18h pour un autre flash de l'actualité. Restez à l'écoute.
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0: Bonsoir, bonsoir. 17h07 sur les ondes de Radio Tunis, chaîne internationale. Vous écoutez 120 minutes en ce lundi 15 juin 2026. Nouvelle semaine, nouvelles ambitions plutôt et nouveaux horizons, j'ai envie de dire. C'est un petit peu l'été qui prend sa place, qui prend ses marques. On essaie de programmer ce qu'on va faire durant le mois de juillet, durant le mois d'août. Mais entre-temps, le mois de juin, on bosse encore, hein, on bosse même beaucoup, on va dire. Et si vous êtes justement à la sortie du travail et que vous êtes en route, branchez-vous sur la plus belle des radios pour nous suivre cet après-midi. On va vous parler, parce que ça n'empêche pas qu'on continue de bosser, mais aussi de prévoir des petites sorties, notamment à l'air libre. Je propose Ciné Junina, une invitation à des projections cinématographiques en plein air organisées par le Goethe Institute. On en parlera dans quelques minutes avec Marie Maïdoun qui sera avec nous au bout du fil. Dans la deuxième partie de notre émission, on vous parlera d'un festival très particulier. Il se passe à Hayy Tahrir. C'est une initiative très originale qui anime tous les habitants et surtout les enfants de Hayy Tahrir. Donc vous verrez, c'est vraiment très sympathique. Et ça, ce sera pour la deuxième partie. En attendant, on va continuer. On va plutôt, continuer. On avait écouté Ordinary, mais on continue en musique sur les ondes de Radio Tunisie Internationale en compagnie cet après-midi de Raif Ouslety à la réalisation, Olim Trabelsi à la réalisation digitale et Rawi Khader côté micro et en direct du studio de RTCI. La musique se poursuit avec What's Love Got To Do?
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0: Soleil bleu sur RTCI 17h27. Alors on a inversé, on vous parlera de Cinégine dans la deuxième partie de l'émission, mais pour le moment on va vous parler d'un autre événement original, comme je l'ai dit, une idée un peu folle, mais une idée qui semble prendre forme et qui s'installe tout doucement pour un festival hors norme, un festival qui prend lieu dans un quartier particulier. On connaît tous Haïhlel et Haïhlel aujourd'hui nous invite à l'investir avec son Urban Fest. Ça se passe du 19 au 21 juin. Et aujourd'hui, j'ai le plaisir d'accueillir Rofran Harari, qui représente Cinéma Doul et qui va nous présenter ce festival. L'idée un peu folle, je suppose qu'elle est de toi, Rofran, cette idée.
1: Pas uniquement de moi, en fait. C'est vraiment les jeunes, les enfants et les habitants du quartier qui nous ont... donner cette idée, qui nous ont sollicité. Donc nous, on est là, on essaie d'offrir les conditions nécessaires pour qu'ils puissent concrétiser ce dont ils ont rêvé pendant une année et demie.
0: Alors des jeunes, ils ont quel âge à peu près?
1: La jeunesse à Haïlel, elle commence de 5 ans.
0: C'est
1: hein.
0: ça,
1: c'est un peu différent.
0: C'est d'où ma question. Je sais pertinemment qu'on est un petit peu... qu'on vit en communauté très jeune, quoi. On commence très jeune.
1: Oui. Au fait, on est en partenariat avec le ministère de l'Éducation. Et donc, on opère dans deux écoles primaires. Donc, école Najeh et école Haïlel 2. Et donc voilà, c'est des enfants de l'année préparatoire, donc ça commence de 5 ans.
0: De 5 ans,
1: voilà,
0: jusqu'à
1: de 5 ans. Mais après, bon, on dit 5 ans, mais il y a des gosses de 3-4 ans qui participent
0: qui
1: aussi avec
0: sûr.
1: Nous aux différents ateliers. Après, à l'école, c'est jusqu'à 12 ans, mais après, on organise aussi d'autres ateliers, que ce soit dans les mêmes écoles ou dans le PMI. L'hôpital qui se trouve à Haïhlel pour les jeunes et les moins jeunes.
0: Voilà. Alors, on va organiser les idées, comprendre un petit peu ce concept. Voilà. Donc, c'est un festival, OK, qui investit un quartier, mais pas que. Donc, les écoles aussi sont concernées, les hôpitaux, enfin, les hôpitaux, l'hôpital est concerné. Ouais. Il y a des stages qui se passent ou des ateliers dans ces écoles-là, mais il y a aussi des choses qui se passent un petit peu donc dans le dire dans le contexte aussi de Cinéma Doul, donc il y a des choses qui se passent un peu à grand ciel. Alors comment ça a été pensé? Est-ce qu'on est parti des endroits fermés vers les endroits ouverts ou l'inverse?
1: Et au fait, c'est un travail de va-et-vient entre
0: les
1: deux. C'est un travail de recherche entre les deux. Et on suit vraiment notre instinct, quoi. On fait les repérages et là où on trouve que c'est un endroit qui nécessite une intervention, donc on le choisit comme endroit du festival. Et donc on a commencé, on est sorti du PMI. Donc c'est l'hôpital où on est présent depuis un an et demi.
0: Déjà, donc, vous avez des activités.
1: Voilà, donc depuis janvier 2025. Donc on a aménagé un terrain omnisport, donc avec un partenaire. Donc c'est le secteur privé qui nous a appuyés et donc en partenariat avec le ministère de la Santé. Après, ce qui est intéressant à l'hôpital, c'est que c'est une séance unique. Donc l'hôpital, les consultations finissent à 13h30, ce qui nous laisse tous les après-midi pour proposer et organiser différents ateliers. Et je remercie énormément Dr Bousnine. Donc c'est la directrice de l'hôpital et qui nous a vraiment énormément soutenus. Après, on essaie vraiment que les activités aient toujours un axe santé.

0: Donc, on essaie
1: Par
0: vraiment
1: exemple.
0: de parler. Bah, par exemple, la santé mentale pour les enfants, ça, c'est un
1: Très
0: sujet
1: bien.
0: sur lequel on travaille beaucoup avec la pédopsie de l'hôpital et avec un sociologue qui nous suit sur tout le projet. Après, il y a aussi la nutrition, l'hygiène
1: Donc c'est lié à la
0: bucco-dentaire,
1: santé
0: le
1: principalement.
0: tabac, la drogue,
1: Les
0: les
1: drogues.
0: différentes drogues. Donc, c'est vraiment, il y a toujours l'axe santé.
1: Donc ça, à l'hôpital, ça se passe déjà depuis 1 an et demi. Vous êtes dans
0: Voilà,
1: la continuité, allez, on va dire. Dans
0: exactement.
1: les
0: Non.
1: écoles?
0: Dans les écoles, ça a commencé aussi depuis le début de cette année. Donc, on a 2 ateliers de théâtre, 7, 10 ans, 10, 15 ans. Je remercie
1: Excellent.
0: beaucoup Haïtam Lamouche, il est un très, très grand formateur. Il a su vraiment canaliser leur
1: L'énergie.
0: énergie. Je sais à quel point ils ont de l'énergie.
1: Oui.
0: Donc, c'était vraiment un exercice facile pour lui. Donc, nous, ça nous paraît, c'est vraiment compliqué de faire ça. Et lui, on dirait qu'il a une baguette magique, quoi.
1: Il sait
0: C'est
1: les
0: vraiment, oui.
1: maîtriser,
0: Et il a su vraiment très bien maîtriser tout le groupe et surtout créer cette passion en eux qui les laisse vraiment venir chaque semaine avec une discipline exemplaire. Après, on a aussi Mariam, qui fait l'atelier musique.
1: oui.
0: Et
1: OK.
0: donc, c'est un groupe de musique, un chœur qui s'est entraîné depuis le début de l'année. Donc, le 21 juin, à Haïlel aussi, il y aura la fête de
1: La
0: la
1: fête de la
0: musique.
1: musique,
0: Et on
1: excellent.
0: aura Erkezi Pop, et
1: Oui.
0: avec le chœur des enfants de cette école.
1: Excellent.
0: Et donc,
1: Ça,
0: ça
1: c'est
0: va
1: la
0: être
1: partie
0: vraiment.
1: donc musique,
0: C'est ça.
1: théâtre,
0: C'est ça.
1: santé.
0: C'est ça.
1: Qu'est-ce
0: Et
1: qui
0: donc, il y a
1: reste?
0: aussi la photographie. Et donc, on a fait sur toute l'année différents ateliers par semaine, photo, et on a découvert à quel point les enfants adorent la photo.
1: Oui.
0: Et donc, ils ont appris à prendre des photos, à se prendre en photo et à prendre le quartier en photo comme eux, ils le voient,
1: Oui.
0: pas comme les autres le voient sur eux. Et donc, c'est vraiment des
1: Ça
0: moments
1: donne
0: de
1: d'autres, une
0: joie,
1: autre
0: de
1: vision, bien sûr.
0: bonheur, voilà. Et donc, après, pour eux, il y a des choses qui sont vraiment importantes à prendre en photo. Donc,
1: À
0: c'était
1: montrer.
0: vraiment aussi, voilà, cette perception de la photographie. Après, ils sont partis au studio de Hichem Driss, que je salue d'ailleurs. Et donc, ils ont vu avec lui le
1: Le
0: processus
1: processus.
0: d'impression. Comment on choisit
1: Excellent.
0: les photos, comment on les retravaille, comment on fait l'impression des photos. Et ils sont partis voir Ahmed, qui nous soutient aussi. C'est l'encadrement des
1: Oui, des
0: photos.
1: photos.
0: Voilà, Al-Kram. Et donc, après, ils ont assisté à l'accrochage.
1: Oui.
0: Et donc, avec Anour et Yassine, ils ont appris
1: La
0: comment on
1: scénographie, oui.
0: accroche. Voilà. Et les lieux d'accrochage, ce sont des lieux un peu insolites. Et donc, on a un éleveur d'oiseaux, un éleveur de béliers.
1: Donc il y a un circuit?
0: Il y a tout un circuit sur tout
1: Ok.
0: le quartier, c'est 14 lieux. Il y a aussi un coiffeur, une couturière, un
1: Et
0: éleveur
1: donc
0: de
1: tout le
0: béliers, des
1: quartier s'est pris au
0: mécaniciens.
1: jeu, du coup.
0: Oui, c'est
1: Les
0: ça, en
1: adultes
0: fait.
1: aussi.
0: C'est un parcours assez. C'est un musée à ciel ouvert, quoi. Comment faire d'un quartier qui ne reçoit pas beaucoup de monde,
1: Oui.
0: où les gens, ils n'ont pas. Il n'y a pas une raison pour aller voir ce quartier.
1: Oui,
0: Donc, c'est
1: si on n'y
0: les
1: habite
0: habitants.
1: pas,
0: Voilà, si on n'y habite pas ou si on n'a pas de la famille.
1: oui.
0: Donc, il n'y a pas une raison pour le visiter. Donc, nous, on essaie de créer des raisons pour créer cette attractivité culturelle et ramener les gens à ce quartier et faire le tour et découvrir le quartier à travers ces endroits, à travers les grands photographes. Et donc, on a une douzaine de photographes que je salue qui sont venus à Haïlé et qui ont pris des photos. C'est des regards différents.
1: Donc il y a l'expo des enfants, enfin des jeunes de
0: Des
1: Haïlel, mais aussi
0: enfants,
1: des photographes
0: exactement,
1: professionnels.
0: exactement.
1: Excellent.
0: Et donc, il y a plusieurs photographes qui sont venus et en fait, chacun a eu droit à un jeune avec qui il a fait le tour et chaque jeune a montré des choses différentes.
1: Ah, ils ont
0: Et
1: été
0: donc, on a de
1: accompagnés dans le
0: très, très belles
1: circuit.
0: photos et je remercie profondément ces 12 artistes qui sont venus. Et donc là, c'est chaque endroit. C'est un artiste particulier. Donc, il y a par exemple chez Semi, le mécanicien, c'est les œuvres de Rockraven.
1: D'accord.
0: Chez El Maroul, c'est là où il y a les béliers
1: Ouais.
0: qui se bagarrent.
1: Ouais.
0: C'est Qais Belfarhat.
1: D'accord.
0: Chez Darawisha, c'est là où tu vas faire le podcast sur le toit.
1: D'accord, OK.
0: C'est Byron Ben Brad.
1: Oui.
0: Et donc voilà, c'est sur tout le quartier, chez Alé, celui qui vont et achète les meubles. Donc c'est Ziyed Ben Chaben. Et donc
1: D'accord.
0: c'est voilà, c'est
1: On va
0: Yaskender
1: suivre
0: Khnif, c'est.
1: donc les parcours de ces 12
0: Voilà,
1: photographes.
0: exactement.
1: Et les parents, ou j'ai envie de dire les adultes du quartier, comment ils ont pris cette effervescence ou cette dynamique qui s'est installée dans le
0: Au
1: quartier?
0: fait, c'est fou à quel point tout le monde, son courage, tout le monde. On dirait que c'est une raison pour laquelle Le quartier, les habitants s'entraident pour la faire réussir. Ça, c'est, on a fait une étude sociologique l'année dernière sur une intervention qu'on a faite avec un partenaire qui a duré 2 semaines à Hayalel, qui a mobilisé 3994 bénéficiaires. Et donc, les deux axes principaux de cette première étude, c'était le sentiment de fierté et la valorisation. Et donc, pour eux, c'est un prétexte, c'est une raison, c'est une opportunité pour donner une image sur ce quartier et pour montrer que c'est un quartier comme tous les quartiers. Et voilà, donc il y a tellement de belles histoires qui se racontent, il y a tellement de belles âmes autour de cette exposition, de tout ce projet. Et voilà, donc il n'y a pas d'espace culturel, mais il y a l'hôpital qui abrite des activités, il y a le ministère de l'Éducation, mais il y a surtout tous ces habitants avec leurs boutiques, avec leur maison qui abritent cette belle
1: dynamique.
0: Voilà.
1: Le sport aussi n'est pas est compris. Alors, le sport de quartier en mode freestyle ou c'est cadré?
0: C'est ça. moitié quoi. On organise un tournoi le 25.
1: Oui.
0: Donc le 25 juillet, on organise un tournoi de foot dans le nouveau
1: juin ou juillet.
0: Juin. Donc on organise un tournoi de foot dans un quartier récemment inauguré à Hayalel. Je remercie Doha, c'est elle qui va organiser ce tournoi, et le ministère de la jeunesse et du sport. Après, on a un tournoi de basketball. Donc c'est Cinéma Dour avec un partenaire. On a aménager un petit terrain omnisport.
1: Oui.
0: Et donc, Salah Al-Mejri, il est venu pour jouer un match de basket avec les jeunes là-bas.
1: Ils étaient tout contents.
0: Oui, ils étaient super contents. Oui. Et donc, on va faire le tournoi cette année dans le même terrain. Et après, le 28, on va faire une petite activité sportive, quoi. C'est un petit run.
1: Sorte de petit marathon.
0: Oui,
1: okay.
0: petit.
1: Alors, donc voilà, il y a de la musique, expo photo, sport, bien sûr cinéma. Donc Cinéma Dour continue sa petite tournée.
0: Exactement, il y aura le camion là-bas sur place, du 19 au 28. Il y aura aussi les projections plein air, Cinéma Dour sous les étoiles, de l'autre côté du quartier. On aurait aimé faire une projection juste à côté de ça, Pratsi Joumi. Mais de point de vue sécuritaire, c'était pas possible. Mais on va quand même faire une découverte avec The Dreamer, avec Rabia, pour découvrir un peu la faune et la flore. Et après, faire une projection de son dernier film, un super beau film qui parle de la préservation de la nature. Et donc voilà, on voulait que ça soit aussi une après-midi nature. Il y aura aussi la projection du nouveau film de Arafat, le podcast Écologie. Donc il a fait aussi un très beau film qui parle aussi d'environnement. Et donc on essaie que les axes thématiques, du moins du cinéma, c'est principalement le cinéma social.
1: Ouais.
0: Donc que ce soit un spot, un court-métrage, un long-métrage, un film professionnel ou fait par des amateurs. Donc c'est toujours des thématiques sociales très diversifiées où il y a toujours le débat après.
1: Alors, on n'en a pas fini parce qu'il y a pas mal d'artistes hein, qui sont avec vous. Vous en avez cité quelques-uns, bien sûr. La Beer, The Dreamer, l'équipe de LKZ Pop, Vaipa, mais il y a aussi, donc vous avez parlé de Haitham Lamouchi, mais on retrouve aussi Hatem Qalou et Raziz Arbeni. Donc, ça, c'est intéressant parce qu'ils reprennent leurs pièces phares, on va dire, dans des lieux différents.
0: Oui,
1: donc, on a droit à Poids-Plume et à Twitter Tunis.
0: Pour Poids-Plume, en fait, c'est une très, très belle pièce.
1: Oui.
0: Que moi personnellement j'aime beaucoup, qui parle d'un boxeur. Et donc on s'amuse un peu à faire sortir Razi des théâtres et le ramener dans une salle de boxe, sur un ring de boxe,
1: de façon,
0: pour jouer vraiment cette pièce. Après, pour Hatem, c'est aussi important de retracer un peu toutes les civilisations qui se sont succédées. Et voilà, donc on a un pays qui a pleinement vécu son histoire. Et c'est très important de vulgariser ça aussi. Et de voilà, même si c'est très sympa sa pièce, et ça fait rire en grande partie, mais c'est important voilà, de susciter ce...
1: Mais on apprend aussi beaucoup, en tout cas pour celles et ceux
0: exactement.
1: Qui ont des petits trous en termes d'histoire de la Tunisie. Ils vont pouvoir remplir ces petits trous. Oumaïma Bahri est aussi de la team, donc côté danse. Ils ont fait une résidence, c'est ça?
0: Oui, en fait, Oumaïm et Sassou, qui en fait, ils ont organisé des ateliers, un club de danse chaque semaine. Au début, on était dans une école, après, on est sur deux écoles. Et là, en fait, le festival, à la base, l'idée, c'est de mettre en avant toutes ces sorties de résidence. Donc, on a pensé à mettre en place un festival pour valoriser tout le travail et tous les efforts déployés par les enfants durant toute l'année. Et après, on commence à rêver un peu plus et rajouter. On s'est dit, bon, pour la musique, dans un quartier pareil, ça ne peut pas être un autre groupe que Irk
1: Oh
0: Hip-Hop,
1: bah
0: quoi.
1: oui,
0: C'est un mélange entre le
1: c'est
0: hip-hop,
1: l'urbain et
0: le rap, c'est
1: hip-hop,
0: urbain, c'est le mezouit, c'est un peu.
1: c'est la culture,
0: C'est
1: quoi.
0: la culture, quoi, et ça représente tellement le quartier, ça nous représente tellement dans cette période. Après, Oumaima, c'est aussi une personne très engagée qui a beaucoup apprécié le projet. Et je remercie vraiment énormément tous ces formateurs parce que ce n'était pas chose facile. C'était vraiment pas facile. Et après avoir un peu la pression de produire quelque chose à la fin, ça reste vraiment très un peu compliqué. Mais bon, là, on est content et
1: Là,
0: voilà quoi.
1: tout est en place. C'est le 19, hein?
0: Ouais, c'est le
1: C'est
0: 19,
1: dans
0: c'est
1: 4 jours.
0: après-demain. Oui,
1: C'est
0: c'est
1: non,
0: ça.
1: c'est encore il y a 3... Vous avez 3 jours,
0: Ça
1: 3 jours de
0: donne encore
1: prépa.
0: plus de.
1: Et
0: Ouais.
1: donc il y aura tout ça au fait de quelle heure à quelle heure. Alors maintenant le côté pratique, puisque on a encore quelques petites minutes.
0: Ouais.
1: Pratiquement comment ça se passe? Où est-ce qu'on peut avoir toutes les infos? Ceux qui nous écoutent, donc j'imagine que
0: Ouais.
1: tous les habitants et les amis et ceux qui ont un contact avec Haïlel. En les infos, mais pour les autres, ceux qui nous écoutent aujourd'hui, comment ils peuvent participer et comment se
0: OK.
1: renseigner?
0: Donc en fait, le 19 vendredi, c'est l'entrée du camion. C'est El Faza, comme on dit en derja. Et
1: Faza?
0: donc c'est l'entrée du camion avec le cirque Paparoni, avec les fanfares d'Otborba, avec... Il y a beaucoup de bruit, beaucoup de percussions. Et c'est vraiment... Il y a les enfants avec les rollers, les bicyclettes. Donc ça va être vraiment... C'est la joie, quoi. C'est on entame. Et après, tous les jours, il y a le programme sur le site Hayhelel avec un 7, donc Hayhelel.tn. Et après, il y a les réseaux sociaux. Donc on a choisi le label Hayelel.
1: Voilà.
0: Et donc voilà, ça c'est pas très compliqué à trouver et on n'a pas beaucoup réfléchi pour trouver un nom. Donc c'est Hayelel.
1: Tout
0: Et après
1: simplement.
0: c'est Urban Fest, c'est juste là le festival. Mais après c'est des canaux qui vont durer sur toute l'année pour voilà donner un peu les actualités du quartier et tout ce qu'on peut faire sur toute l'année. Voilà.
1: D'accord, donc voilà, on a un programme sur quelques jours, sur un peu
0: 9 jours quand
1: neuf jours,
0: même,
1: c'est
0: hein.
1: quand même, hein, c'est ambitieux, hein, c'est pour une première édition, bravo, vraiment.
0: Merci.
1: Et aussi, je voulais aussi vous féliciter d'avoir quand même, tout au long de, c'est vrai que ça fait 1 an et demi que vous bossez dessus, mais d'avoir réussi à mobiliser les différents ministères, en fait,
0: Ouais.
1: avec vous, donc ministère de la
0: Ouais.
1: Santé, ministère de l'Éducation, ministère
0: Jeunesse et
1: de
0: sport.
1: Jeunesse et Sport, voilà,
0: Ouais.
1: et ça, c'est très très important autour d'un même projet.
0: Ouais.
1: C'est pas mal. Donc
0: Ouais.
1: voilà, cinéma, à vous de voir ce que vous avez envie de voir avec ces gosses, de
0: Ouais.
1: discuter,
0: Ouais.
1: etc.
0: Ouais.
1: Théâtre, donc on l'a dit, c'est à
0: Razi Hatem et
1: Razi
0: les pièces
1: Hatem
0: des
1: et les
0: enfants.
1: pièces des enfants, exactement. Les petits tournois donc de sport, les sorties de résidence, notamment de danse, la musique avec quelques hip-hop, mais aussi un DJ set. Donc
0: Ouais, sur le toit.
1: ouais, donc
0: Sur
1: là,
0: le
1: l'ambiance
0: toit
1: se poursuit
0: de...
1: jusqu'au petit matin, j'ai l'impression.
0: Exactement. Bon, c'est juste le crépuscule,
1: Je rigole.
0: l'année prochaine, quoi.
1: Voilà, donc tout ça, est-ce que du coup c'est gratuit?
0: C'est gratuit, bien
1: Tout est
0: sûr que c'est
1: gratuit,
0: gratuit.
1: voilà.
0: Tout est gratuit. Et en fait, la clôture, elle est vraiment très symbolique parce qu'en fait, un groupe d'enfants de Haïlé ont eu l'idée de faire un film. Et donc, nous, on a soutenu cette idée. On a produit le film des enfants et qui s'appelle Haïlé Hala Moujahadeya. Parce qu'ils ont vu à l'époque Boulis Hala Hadaya, ça leur a donné envie de faire un film essai. Et ça les représente, quoi. C'est comme ils voulaient. Et donc, l'avant-première sera projetée dimanche 28 à
1: Pour la
0: 18h.
1: clôture donc
0: Voilà,
1: du
0: donc
1: festival.
0: il va y avoir juste une avant-première et après, c'est un film qu'on espère va faire la tournée des festivals.
1: Excellent,
0: Ouais.
1: merci beaucoup
0: Merci à toi,
1: Bofolane. On a
0: Rewe.
1: essayé quand même, on a eu un court moment pour parce que Le programme est hyper riche, oui, hyper intense, oui. Et bravo pour tout ce qui a été fait. On a hâte de voir la concrétisation. Je rappelle, du 19 au 28 juin, Hay Hillel avec un 7. Vous trouvez ça sur le site.tn, mais bien sûr, tous les réseaux sociaux. Je sais que les gamins, ils maîtrisent beaucoup tout ça. Donc, cinéma, théâtre, musique, exactement, danse, photo, sport, un petit peu partout, dans les rues, dans les cafés, dans les écoles, dans les terrains de jeu, dans l'hôpital. Voilà, pour encourager à investir, je l'espère, plusieurs quartiers ouais, de toute la Tunisie. Merci beaucoup, Rofla.
0: Merci à toi, Jaouia.
1: Alors, sans transition, on va passer directement à notre capsule, Les Aventuriers.

Aujourd'hui, Pedro Álvarez Cabral. Première partie. Les grandes découvertes du XVe siècle se sont déroulées dans un contexte marqué par la montée de deux puissances maritimes, le Portugal et l'Espagne. Les Portugais explorent et exploitent les côtes d'Afrique depuis 1410 sous la houlette de Henri le Navigateur. Leur grand marin Bartolomeus Dias découvre le Cap de Bonne-Espérance en 1488. Quant aux Espagnols, ils envoient Christophe Colomb en 1492 à travers l'océan Atlantique qui, découvrant les îles d'Espagnola et de Cuba dans les Caraïbes, les confond avec de nouveaux territoires des Indes. Afin d'éviter la confrontation entre les deux nations conquérantes, les rois catholiques et le Portugal négocient, sous l'autorité du pape, le traité de Tordesillas qui établit une ligne de partage selon le méridien situé à 370 lieues des îles portugaises du Cap-Vert. Aux Espagnols revient la zone située à l'ouest de ce méridien et aux Portugais toute la zone située à l'est. C'est dans ce contexte que le navigateur portugais Pedro Álvarez Cabral découvrira par hasard le Brésil en 1500 à l'occasion du voyage de la deuxième flotte portugaise envoyée vers les Indes à la suite du voyage de Vasco de Gama en 1498. Les débuts de Pedro Álvarez Cabral ne sont pas très connus. On sait simplement qu'il est né en 1467 ou 68 à Belmonte, ville située au nord-est de Lisbonne, et qu'il a été éduqué en tant que faisant partie de la petite noblesse de son temps jusqu'à l'âge de 12 ans, où il est envoyé à la cour du roi Alphonse V et qu'il est nommé noble page à l'âge de 18 ans par le roi Jean II. Il combat pour la couronne, probablement contre les musulmans, et devient fidalgo, c'est-à-dire noble, à part entière, en étant nommé chevalier de l'ordre du Christ et en recevant une rente importante. Au retour de Vasco de Gama en Portugal, le roi envisage de préparer une seconde expédition vers les Indes en vue d'en rapporter plus d'épices et de richesses. Il nomme à sa tête Cabral, capitaine majeur de cette flotte, pour ses mérites et services, alors que ce dernier ne semble pas avoir d'expérience dans la navigation. Pour cela, Cabral reçoit une forte somme en or, ainsi que le droit d'acheter 30 tonnes de poivre pour son propre compte et de les rapporter en Europe pour les revendre hors taxes à la couronne. Il est également autorisé à rapporter 10 ballots de n'importe quelle autre épice en franchise de droit. Ces permis signifient pour lui l'enrichissement, car les épices prenaient de plus en plus de valeur à l'époque et n'avaient de concurrent que l'appétit démesuré pour l'or qui allait bouleverser la géopolitique de l'univers entier. Devant la lourde responsabilité qui l'attend, Cabral recrute des navigateurs chevronnés pour le seconder, dont le fameux Bartolomeu Dias, Diogo Dias et Nicolau Coelho. 13 navires composent la flotte, qui sont chargés de 1500 hommes, dont 700 soldats. Les navires partent en deux formations, avec deux destinations différentes. 11 bâtiments, dont deux caravelles, partent pour l'Inde, au port de Calicut, où Cabral compte installer une factorerie, et deux autres bâtiments sont dirigés vers le Mozambique, à Safola. La flotte quitte Lisbonne le 9 mars 1500 et arrive le 14 au large des Canaries qu'elle contourne. Elle atteint le Cap Vert le 22 mars, mais une caraque se perd en mer, corps et biens, avec 150 hommes. Après avoir franchi l'équateur, Cabral décide d'imiter Vasco de Gama en suivant la technique de la Volta do Mas, afin d'éviter les vents et les courants contraires. Il se dirige donc vers l'ouest en s'éloignant le plus du continent africain. La suite du voyage de Pedro Álvarez Cabral, demain sur RTCI.

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1: 18h sur les ondes de Radio Tunis, Chaîne Inter, un flash de l'actualité. Bonsoir. Les transferts des fonds effectués par les Tunisiens résidents à l'étranger ont atteint un peu plus de 3,6 milliards de dinars à la fin du mois de mai dernier. Ces transferts représentent une progression de 4,5% par rapport à la même période de l'année 2025 où ces transferts se situaient à 3,5 milliards de dinars. Les séances de révision, de soutien et d'accompagnement des élèves de la 6e année de l'enseignement de base démarrent aujourd'hui sur la plateforme Ljoussou, relevant du ministère de l'Éducation. Ces cours sont destinés aux candidats au concours d'accès au collège pilote. Au total, 17 séances de révision seront dispensées jusqu'à dimanche 21 juin à raison de 3 séances par jour. La chambre pénale près le tribunal de première instance de Tunis a ordonné aujourd'hui la libération de l'ancien président de la délégation spéciale de la municipalité de Carthage, Azzedine Bechaouich. Mardi dernier, la chambre d'accusation près la cour d'appel de Tunis avait émis des mandats de dépôt à l'encontre de 5 accusés, dont Azzedine Bechaouich. Les 5 accusés sont soupçonnés d'avoir accéléré les procédures de cession d'un terrain communal à un prix jugé inférieur à sa valeur réelle. La 25e édition de la Foire internationale de Bizerte se poursuit jusqu'au 21 juin à Sidi Selm. 73 exposants participent à cette édition. Ils représentent les secteurs du mobilier, des équipements de cuisine, des articles d'ameublement, des pâtisseries, de la poterie de Sejnen, des objets décoratifs, des plantes médicinales et naturelles, du prêt-à-porter et des produits cosmétiques. Des cellules orageuses accompagnées de pluie sont attendues ce soir sur les régions de l'ouest avant de s'étendre progressivement aux zones du nord-est. Ces précipitations seront parfois abondantes, notamment dans les gouvernorats de Jendouba, Béjé, Le Kef, Kasserine, Siliena et Zaghouan, où les cumuls les plus élevés varieront entre 20 et 40 mm. La chanson tunisienne perd l'une de ses grandes figures. Le chanteur et compositeur Kamela Oufanagati a tiré sa révérence à l'âge de 88 ans après un long combat contre la maladie. Au cours de sa carrière, Kamela Oufanagati a constitué un répertoire de près d'une centaine de chansons qu'il a écrites, composées ou interprétées. Paix à son âme. Actualité dans le monde, un haut responsable américain a révélé ce soir que le cadre d'accord entre les États-Unis et l'Iran a été signé de manière électronique par le président américain Donald Trump, son vice-président J.D. Vance, ainsi que le président du Parlement iranien et principal négociateur Mohammad Beg Ghalibaf. Et Donald Trump a assuré aujourd'hui que le détroit d'Ormuz serait complètement ouvert vendredi. Le président américain a par ailleurs indiqué que le texte très attendu de l'accord trouvé avec l'Iran pourrait être publié après vendredi, jour prévu de la cérémonie de signature à Genève. Et un haut responsable américain a assuré ce soir que les États-Unis n'ont pour le moment dégelé aucun avoir iranien sous sanction après la signature de l'accord cadre entre Washington et Téhéran. Plus tôt dans la journée, le ministère iranien des Affaires étrangères avait affirmé que les États-Unis s'étaient engagés à débloquer des fonds iraniens gelés à l'étranger et à verser des réparations pour les dégâts provoqués par la guerre au terme de l'accord de fin du conflit. Voilà, ne quittez pas, je vous retrouve à 19h pour une édition complète du journal. Restez à l'écoute.
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5: Bonjour à toutes et à tous. J'ai le plaisir de vous retrouver avec la complicité de Nawel Saidi pour la chronique Au jour le jour.
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5: Nous allons nous intéresser aujourd'hui à un terme qui évoque Charlie Chaplin, qui évoque également les femmes qui allaient au hammam, qui évoque aussi certains voyageurs. Ce terme désigne un baluchon. Un baluchon, c'est-à-dire un foulard, un grand foulard, qui permet d'entasser quelques biens, et avec un nœud, on ferme ce foulard et on porte ce baluchon qu'en langue tunisienne, nous nommons « sar ». « Sar », c'est-à-dire quelque chose qui rassemble. Et cela rassemble donc dans cette pièce de tissu l'ensemble des choses qu'on y a mises. Le mot de « sar » est très connoté « hammam » en Tunisie, parce que pour aller au « hammam », on emmenait des valises, mais on emmenait aussi quelques habits dans un « sar ». Et le « sar » continue à être utilisé par certains magasins de textiles, notamment dans les villes de Tunis, qui vont donc rassembler tous les textiles dans une sorte de « sar » grand format qui permet de mettre ces éléments textiles à l'intérieur. Sar, un mot à retenir, il désigne le baluchon, ce type de baluchon aussi que Charlie Chaplin, dans ses films si connus, portait sur son épaule en marchant de sa démarche si reconnaissable.
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5: Voici deux termes qui ont un sens proche. Le premier est celui de shfera. Shfera qui veut dire aussi bien dommage que pardon. Et c'est vrai qu'il y a une connotation dans shfera qui tend vers le pardon. Parce que ce terme est plus utilisé lorsqu'on est impuissant devant une situation. Eh bien, on va dire shfera. Et donc, ce terme reste très présent dans notre dialecte tunisien. Pour dire pardon, on va dire smeh, et c'est l'expression qu'on utilise, c'est le terme qu'on utilise, le substantif pour samahni. Et donc smeh, c'est un terme qui revient régulièrement, qu'on utilise évidemment en langue arabe, mais aussi en langue tunisienne, et un terme qui signifie pardon. À retenir donc aujourd'hui, shfera pour dire dommage, smeh pour dire pardon.
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5: Notre feuilleton cette semaine va s'intéresser aux différentes médinas tunisiennes et nous commencerons par la médina de Sousse qui est l'une des médinas tunisiennes qui a gardé son caractère historique parce que sa kasbah se trouve tout à fait en haut, perché au-dessus de la ville. Et en bas de la ville, la mosquée et le ribat permettent de revoir en quelque sorte la configuration de cette médina qui a gardé aussi bien ses portes principales que ses remparts. La médina de Sousse, qui est un véritable délice architectural, qui comprend énormément de maisons qui sont superbes et puis qui comprend beaucoup de sanctuaires importants, aussi bien des mausolées qui sont dédiés à des saints de la tradition tunisienne que des petites mosquées oratoires qui sont très nombreuses dans cette médina médiévale de Sousse. À bientôt sur RTCI en vous invitant à cueillir le jour nouveau qui se présente.
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0: The Dancing Queen, ce sera juste après cette partie-là consacrée à Cinejnina, comme on avait annoncé au tout début de l'émission, pour vous parler de cet événement qui en est à sa 5e édition. Et ça prouve que l'événement est un tel succès qu'on réitère chaque année ce rendez-vous consacré au cinéma en plein air. Et pour mieux nous en parler, j'ai le plaisir d'avoir au bout du fil Mali Maïdoun, responsable communication et relations publiques au Goethe Institute, puisque c'est lui qui organise cet événement. Malim, bonsoir et merci d'être avec nous.
1: Bonsoir Daoya, merci à vous pour l'invitation.
0: Alors, Cinejnina, ça devient un rendez-vous, une habitude, un rituel aussi avec RTCI, puisqu'on présente à chaque fois ces nouvelles éditions. Absolument. Et qu'on a un public pour ça. Donc Cinejnina, si pour celles et ceux qui connaissent pas, comment est-ce qu'on pourrait présenter cela?
1: Voilà, donc en fait, pourquoi le mot Jnina? Parce qu'on a un jardin qu'on adore dans notre institut et qu'on est très content de pouvoir en profiter dès que les beaux jours arrivent. Donc, c'est vrai que c'est devenu un rituel pour le public de projeter des films en plein air sous la belle étoile. À la belle étoile, c'est vraiment très agréable. Mmh. On peut ne pas être très, très accroché pour le film, mais rien que pour l'ambiance, ça vaut vraiment l'expérience, exactement. Donc, on essaye quand même de proposer des films variés qui peuvent attirer tous les publics. Donc, c'est des genres assez variés pour cette édition. Donc, il y aura un film documentaire, de la fiction, de la science-fiction, des courts-métrages pour enfants. Donc, on a essayé de faire plaisir à tout le monde.
0: Oui. Alors, c'est tous les jeudis, c'est ça?
1: Exactement. C'est tous les jeudis soirs à 21h. C'est toujours en entrée libre et gratuite.
0: C'est tout le mois de juin?
1: Donc, ça a commencé jeudi dernier et ça se termine le 16 juillet. Donc, c'est 6 jeudis en tout.
0: Excellent.
1: Voilà. Et donc, le prochain rendez-vous, c'est jeudi prochain.
0: Ce que vous proposez, ce qui est intéressant, c'est que, bien sûr, le choix, puisqu'on est au Goethe, donc c'est des films allemands. Mais après, vous proposez aussi, parce qu'on n'est pas tous germanophones.
1: Germanophones, bien sûr.
0: Donc, vous proposez des films qui sont sous-titrés en français. Ce jeudi, donc le 18, on a un film qui s'intitule « The Trouble with Being Born ». Et c'est une œuvre un mélange
1: un peu de
0: science-fiction,
1: science-fiction,
0: un peu de drame psychologique. Je vais peut-être lire un petit peu le synopsis. Donc, c'est à travers le personnage d'Eli. C'est un androïde conçu pour incarner les souvenirs d'une enfant disparue. Et c'est comme ça que le film va interroger la notion ou les notions de mémoire, d'identité et des liens complexes qui unissent l'être humain à la technologie. Donc, c'est vraiment, on va dire, d'actualité, toujours.
1: Absolument.
0: Et,
1: oui.
0: Et cette finesse, justement, je crois que cette question d'identité, de mémoire, devient de plus en plus présente en nous, dans nos rapports quotidiens. Et voilà, donc c'est The Trouble with Being Born. Après, tu m'as dit qu'il y a différents types, différents genres de films que vous proposez chaque jeudi. Donc là, on a la science-fiction, mais on a aussi,
1: Oui, donc pour jeudi d'après, donc le 25 juin, ce sera une série de courts-métrages pour jeunes publics, donc à partir de 4 ans jusqu'à 6
0: Excellent.
1: Ans. Voilà, donc on a essayé cette année d'inclure les enfants, les familles dans la programmation cinématographique.
0: Vous verrez, ce sera full. Hein.
1: Oui, exact.
0: on cherche toujours des programmes pour les petits.
1: Totalement, surtout que c'est les vacances.
0: Exactement.
1: Là, on est en mode vacances et d'été, donc il faut remplir les semaines d'activité.
0: Exactement. Donc c'est à 21h?
1: Ah. Oui, ça sera à 21h. Bon, les enfants feront une petite exception et veilleront.
0: Oui.
1: Mais ça vaut le coup. Ce sera une activité quand même. On espère qu'ils pourront garder des souvenirs agréables de leur enfance.
0: Voilà.
1: Grâce à nos activités. Voilà.
0: Exactement. Donc, une sortie. Voilà. C'est vrai qu'on a du mal parfois à remplir la semaine en attendant d'aller à la plage le week-end. Et donc, ça fait partie d'une. Ça peut être un joli programme avec les enfants jeudi.
1: Voilà. C'est des films d'animation. Donc, ça plaît aux petits et aux grands aussi.
0: Tout à fait. Voilà. Rendez-vous donc tous les jeudis à partir de 21h jusqu'à la mi-juillet. Je pense qu'on peut trouver un lien pour toute cette programmation sur les réseaux du Goethe, c'est ça?
1: Oui, tout à fait. Donc tout le programme est sur notre site web et sur nos réseaux sociaux. Et puis j'invite aussi le public à lire le programme et bien surtout sûr. À ne pas manquer le dernier film de clôture, qui est un film documentaire avec sur la fameuse danseuse Pina Bausch. Donc oui, un très beau film qu'il faut vraiment pas rater, surtout que c'est en entrée libre et gratuite. Donc j'invite le public à lire le programme et tous les films, comme vous avez dit, sous-titrés en français. Donc c'est accessible pour tous.
0: C'est accessible pour tous, ça fait la sortie avec laquelle on peut couper la semaine. Tous les jeudis, Ciné Jnina, 5e édition, différents styles, vous pouvez y aller une fois, deux ou

0: Et
1: Excellent.
0: donc, voilà, il a vraiment sa sonorité et son style qu'on adore. Et il y aura à ses côtés un DJ brésilien qui est originaire de São Paulo, qui sera son guest.
1: Ah
0: Et
1: bah
0: on
1: c'est
0: espère vraiment,
1: rythmé ce dimanche.
0: voilà, ce sera bien festif. Donc, on invite aussi le public à nous rejoindre ce dimanche aussi à partir de 20h. Pareil, en entrée libre et gratuite.
1: Et pareil dans le jardin.
0: Dans le jardin, tout à
1: Dans
0: fait.
1: le jardin, voilà, ce dimanche, fêter la musique avec des sonorités, des couleurs d'un petit peu partout, donc tunisienne, allemande, brésilienne, voilà, tout ça à la fois pour
0: Absolument.
1: une belle fête de la musique. Merci beaucoup, ce sera à partir de 20h pour ce dimanche. Merci Malim pour l'actualité. On
0: Merci à
1: reviendra
0: vous,
1: bien sûr
0: Lauriane.
1: pour d'autres actualités du Goethe-Institut. Merci, au revoir.

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1: 18h34 sur les ondes de Radio Tunis, chaîne internationale. Un petit point météo pour la semaine, puisqu'on a eu une journée un peu particulière aujourd'hui. Il a fait très très chaud et en même temps, il y a de la pluie qui est en vue. Donc ça sera à partir de 19h. Les températures ont atteint les 35 degrés Celsius. Mais voilà, un petit point rafraîchissement, ça sera à partir de 19h. Et on descend de quelques degrés à partir de demain, où les maximales ne dépasseront pas les 30 degrés. Donc on démarre à 19 et on est jusqu'à 30 degrés et ce sera le cas pour les 3 jours à venir, mardi, mercredi, jeudi. Retour à la canicule à partir de vendredi pour tout le week-end. Donc vendredi, samedi, dimanche, il fera très chaud jusqu'à 36-37 degrés Celsius pour les maximales et le démarrage à partir de 23 degrés. Donc ce sera des journées vraiment chaudes. Profitez de demain et après-demain où c'est relativement un peu plus frais que le reste de la semaine. 18h35 sur nos ondes. Ain't Nobody sur RTCI, c'est Félix Jeanne.

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1: Vous êtes toujours à l'écoute de Radio Tunis, chaîne Inter, et les 19h, le journal présenté ce soir par Mohamed Ali Shaib. Au sommaire de cette édition, le nouveau guide d'orientation universitaire est fin prêt. Il propose 1205 parcours de formation. Plusieurs spécialités ont été mises à jour pour adapter la formation universitaire aux exigences du marché du travail. Les transferts de fonds des Tunisiens résidant à l'étranger en augmentation de 4,5% par rapport à 2025. Le port de Rhodes, classé 238e mondial dans le classement mondial de l'indice de performance des ports à conteneurs pour l'année 2025. Santé, la Tunisie parmi les pays les plus avancés du continent en matière de santé publique selon l'indice de sécurité sanitaire en Afrique. Et dans le monde, le cadre d'accord entre les États-Unis et l'Iran, signé de manière électronique par le président américain Donald Trump et le président du Parlement iranien. Madame, Monsieur, bonsoir. 1205 parcours de formation figurent dans le nouveau guide d'orientation universitaire. Mounir Al-Ayedi, directeur général au ministère de l'Enseignement supérieur, a précisé qu'il s'agit de nouveaux parcours ou de parcours actualisés. Intervenant sur les ondes de la radio nationale, Mounir Al-Ayedi a indiqué que le guide d'orientation universitaire est dans sa phase finale de préparation. Une conférence de presse sera organisée après l'annonce des résultats du baccalauréat. Le responsable du ministère a expliqué que l'objectif de la mise à jour des spécialités est d'adapter la formation universitaire aux exigences du marché du travail. Mounir Al-Ayedi a précisé que ces mises à jour concernent notamment les domaines qui attirent le plus grand nombre d'étudiants, tels que les sciences économiques, les sciences de gestion, ainsi que les sciences informatiques et les technologies, notamment le génie électrique, le génie mécanique et le génie civil. Mounir Al-Ayedi a également indiqué que ces réformes permettront d'intégrer les technologies modernes et l'intelligence artificielle dans de nombreux domaines de formation. Les séances de révision, de soutien et d'accompagnement des élèves de la 6e année de l'enseignement de base démarrent aujourd'hui sur la plateforme Ljoussou, relevant du ministère de l'Éducation. Ces cours sont destinés aux candidats au concours d'accès au collège pilote. Au total, 17 séances de révision seront dispensées jusqu'à dimanche 21 juin sur la plateforme Ljoussou, à raison de 3 séances par jour. Les transferts de fonds effectués par les Tunisiens résidant à l'étranger ont atteint un peu plus de 3,6 milliards de dinars à la fin du mois de mai dernier. Ces transferts représentent une progression de 4,5% par rapport à la même période de l'année 2025 où ces transferts ont atteint 3,5 milliards de dinars. Exprimés en dollars américains, ces flux financiers représentent près de 1,7 milliard de dollars. Et à la date d'aujourd'hui, 15 juin, nos réserves en devises représentent l'équivalent de 101 jours d'importation. La relance touristique se confirme dans le nord-ouest. L'aéroport de Tabarka a accueilli hier un premier vol charter en provenance de Tchéquie. Cette desserte marque le retour des liaisons directes avec les marchés est-européens. Elle se poursuivra jusqu'en octobre. Elle s'inscrit dans une stratégie de diversification de la clientèle touristique et devrait contribuer à renforcer l'attractivité de la région. Le câble de notre correspondant dans la région du nord-ouest, Jemel Tibi.
2: Les touristes tchèques ont atterri hier à Tabarka à bord d'un vol charter qui se poursuivra jusqu'au mois d'octobre avec une cadence d'un vol par semaine en provenance de Tchéquie et d'un autre vol en provenance de Pologne, soit des liaisons directes qui viennent consolider les ambitions touristiques du Nord-Ouest en ciblant le marché est-européen. Selon le commissaire du tourisme de Tabarka, la saison estivale s'annonce bonne à plusieurs niveaux de considération. En ce que la la région offre aux visiteurs toutes les garanties de sécurité et une qualité de prestation de service, tout en mettant l'accent sur le tourisme alternatif et éco-responsable qui permettent aux visiteurs de découvrir la richesse du patrimoine forestier, montagnard et historique du nord-ouest tunisien. D'autant plus encore que la région s'apprête aussi à accueillir des visiteurs algériens habitués à prendre leurs vacances en Tunisie.
1: Le port de Rhadès pointe désormais à la 238e place dans le classement mondial de l'indice de performance des ports à conteneurs pour l'année 2025. Le classement est élaboré par la Banque mondiale. L'indice évalue 405 ports à conteneurs à travers le monde en s'appuyant sur un critère central, le temps de passage des navires. Le port de Rhadès progresse de 13 places dans le classement mondial. Il passe de la 251e position à la 238e. Tout en restant confronté à des défis de performance. Le port affiche un taux d'utilisation des quais de 82%, un niveau relativement élevé dans le contexte régional. Le président de la commission de la planification stratégique à l'ARP, Sabah Jlassi, a déclaré que les discussions concernant les articles de la proposition de loi relative à l'adoption de mesures exceptionnelles pour la régularisation des bâtiments et des projets implantés dans des zones agricoles et ont changé de vocation, ces discussions seront donc bientôt finalisées au sein de la commission. Il a assuré que le texte de 6 articles sera soumis à une séance plénière avant les vacances parlementaires. Sabah Jlassi a assuré que ceci permettra à l'État de dynamiser l'investissement et de favoriser l'inclusion économique et sociale, d'autant plus que la carte agricole n'a pas été révisée depuis la promulgation de la loi, c'était en 1987. La Tunisie occupe une place de choix dans l'indice de sécurité sanitaire en Afrique et œuvre à développer davantage ses systèmes de santé pour faire face aux risques sanitaires et aux pandémies. L'annonce a été faite aujourd'hui à la faveur du premier forum tuniso-africain pour la résilience, la gestion des risques et des pandémies et la justice sociale en matière de santé, un forum organisé par l'Université Tunis El Manara en partenariat avec le Centre pandémique de l'Université américaine Brown et la Fondation Sciences pour l'Afrique. L'événement met l'accent sur la sécurité sanitaire, la gestion des crises, la santé numérique et l'intelligence artificielle. Les résultats présentés mettent en lumière les progrès accomplis par la Tunisie qui figure parmi les pays les plus avancés du continent en matière de santé publique. Éclairage de Mouaz Chafa, président de l'Université de Tunis El Manara, au micro de Zeynep Fès.
3: C'est un cadre d'un projet de coopération. Donc aujourd'hui, c'est le résultat du projet. Ça fait un an qu'on travaille sur ce projet avec nos partenaires américains. Donc on organise aujourd'hui le forum Tunisie-Afrique pour la résilience et l'équité en santé. Cet événement constitue un espace de dialogue et d'échange autour des enjeux liés à la sécurité sanitaire, à la préparation et la gestion des crises, à la résilience des systèmes de santé, à l'approche One Health, santé numérique telle que l'utilisation aussi de l'intelligence artificielle, à l'évaluation des systèmes de santé publique en Afrique. On a évalué 64 pays en Afrique avec bien sûr nos partenaires. De toute façon, il y a plusieurs indices. Tout ce que je peux vous le dire, qu'on a fait une évolution par rapport à 2019 et on a fait une bonne progression de plusieurs points, même de 5 points à même parfois il y a des indices qu'on a doublé le score. Donc voilà, c'est la stratégie en fin de compte nationale entre le ministère de la Santé et le ministère de l'Enseignement supérieur. Nous, on a l'expérience du Covid-19. Cette expérience-là a montré vraiment qu'on est capable de résister, d'organiser un système de santé publique et aussi d'en présenter l'indice égalité homme-femme. C'est le premier pays en Afrique pour l'égalité homme-femme dans le domaine de la santé publique.
1: Le Mufti de la République annoncera tout à l'heure les résultats de l'opération d'observation lunaire fixant la date officielle de l'avènement du nouvel an de l'Hégire 1448. Par ailleurs, la présidence du gouvernement avait annoncé ces derniers jours que les agents de l'État, des collectivités locales et des établissements publics à caractère administratif bénéficieront d'un jour de congé à l'occasion du nouvel an de l'Hégire 1448. Elle précise que ce jour férié coïncidera avec le mardi 16 juin ou le mercredi 17 selon les résultats de l'observation du croissant lunaire, des résultats qui seront donc annoncés ce soir par le Mufti de la République. Météo, des cellules orageuses accompagnées de pluie sont attendues au cours des prochaines heures sur les régions de l'ouest et du nord-est, ainsi que localement au centre du pays. Ces précipitations seront parfois abondantes, notamment dans les gouvernorats de Gendouba, Béj, Lokef, Kasserine, Siliana et Zaghouan, où les cumuls les plus élevés varieront entre 20 et 40 mm. Ces épisodes orageux pourraient également être accompagnés de chutes de grêle et de fortes rafales de vent. Actualité dans le monde, un haut responsable américain a révélé que le cadre d'accord entre les États-Unis et l'Iran a été signé de manière électronique par le président américain Donald Trump, son vice-président J.D. Vance, ainsi que le président du Parlement iranien et principal négociateur Mohammad Beg Ghalibaf. Donald Trump a assuré que le détroit d'Ormuz sera complètement ouvert ce vendredi. De son côté, le ministère iranien des Affaires étrangères a affirmé s'attendre à ce que l'accord final soit soutenu par une résolution du Conseil de sécurité des Nations Unies 60 jours après sa signature. Le département a souligné que Téhéran tirerait des enseignements du passé. Et le ministère iranien des Affaires étrangères a affirmé que les États-Unis s'étaient engagés à débloquer des fonds iraniens gelés à l'étranger et à verser des réparations pour les dégâts provoqués par la guerre au terme de l'accord de fin du conflit, accord qui sera signé officiellement donc ce vendredi en Suisse. Le département a assuré qu'il s'agit là de deux points essentiels de l'accord censé être donc signé ce vendredi. Et un haut responsable américain a assuré que Washington n'a pour le moment dégelé aucun avoir iranien sous sanction après la signature de l'accord cadre, donc de manière électronique. Plus tôt dans la journée, le ministère iranien des Affaires étrangères a affirmé que les États-Unis s'étaient engagés à débloquer des fonds iraniens gelés à l'étranger et à verser des réparations pour les dégâts provoqués. Il a également affirmé que l'Iran facturerait des frais de service maritime aux navires transitant par le stratégique détroit d'Ormuz et non des péages de transit. Le ministère iranien des Affaires étrangères a affirmé aujourd'hui que les États-Unis devaient garantir qu'Israël s'engage à mettre fin à la guerre et cesser son agression contre le Liban conformément à l'accord signé. De son côté, le Hezbollah a assuré avoir cessé depuis la nuit ses attaques contre Israël après l'annonce d'un accord entre l'Iran et les États-Unis. Sur le terrain, Israël continue de défier la communauté et le droit international. L'armée israélienne a mené aujourd'hui plusieurs raids contre le sud du Liban, faisant plusieurs martyrs libanais. Le cinéma tunisien a remporté 3 distinctions lors de la 26e édition du Festival du film arabe de Rotterdam qui s'est clôturé dimanche aux Pays-Bas. Le long-métrage tunisien Tunis-Berlin de la réalisatrice Niral Giga a décroché le Faucon d'argent dans la catégorie des documentaires. De son côté, du côté de la compétition officielle des longs-métrages, le Faucon de bronze a été attribué ex aequo au film tunisien Exil de Mehdi Hemili et à la coproduction irako-qatarienne Le rêve de Gilgamesh. Et le jeune comédien tunisien Hedi Benjabouia a obtenu le prix du meilleur acteur pour son rôle dans le film tunisien Le 13e round de Mohamed Ali Nati. Voilà, c'est la fin de ce journal, mais avant de vous quitter, un rappel de ses principaux titres. Le nouveau guide d'orientation universitaire est fin prêt. Il propose 1205 parcours de formation. Les transferts de fonds des Tunisiens résidant à l'étranger en augmentation de 4,5% par rapport à 2025. La Tunisie parmi les pays les plus avancés du continent en matière de santé publique selon l'indice de sécurité sanitaire en Afrique. Et dans le monde, le cadre d'accord entre les États-Unis et l'Iran a été signé aujourd'hui de manière électronique par le président américain Donald Trump et le président du Parlement iranien. Voilà, point final à ce journal. Merci d'avoir été des nôtres. Je vous retrouve à 20h pour un flash de l'actualité. Restez à l'écoute.
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1: Vous êtes toujours à l'écoute de Radio Tunis, Jean Nanterre, et les 20h, le point de l'actualité. Bonsoir. Sur instruction du président de la République, Raïs Saïd, la chef du gouvernement, a présidé aujourd'hui à la Casbah la réunion du Conseil des ministres. La réunion a porté sur le projet de loi relatif à l'approbation du plan de développement pour la période 2026-2030. Ce plan définit les orientations et objectifs de développement de l'État pour les 5 prochaines années et établit un ensemble de réformes et de programmes d'investissement visant à assurer l'équilibre entre les exigences de la croissance économique, la justice sociale et la justice territoriale. La chef du gouvernement a affirmé que le plan de développement 2026-2030 constitue une étape nationale décisive, rompant avec les politiques précédentes qui ont engendré des déséquilibres sociaux, économiques, environnementaux et institutionnels. Il trace les contours de la prochaine phase en s'appuyant sur les choix nationaux de l'État, permettant ainsi une répartition équilibrée et équitable des richesses entre tous les citoyens et citoyennes tunisiens. Et le Conseil des ministres a également examiné plusieurs autres projets de loi et décrets figurant à l'ordre du jour du Conseil des ministres. Le mufti de la République annoncera incessamment les résultats de l'opération d'observation lunaire fixant la date officielle de l'avènement du nouvel an de l'Hégire 1448. Par ailleurs, et à l'occasion du nouvel an de l'Hégire, la présidence du gouvernement avait annoncé ces derniers jours que les agents de l'État, des collectivités locales et des établissements publics à caractère administratif bénéficieront d'un jour de congé, soit demain mardi 16 juin ou après-demain mercredi 17 juin. Selon les résultats de l'observation du croissant lunaire. Jusqu'au 10 juin, la diaspora et le tourisme tunisien ont rapporté 6,8 milliards de dinars selon les derniers indicateurs de la Banque centrale de Tunisie. Des cellules orageuses accompagnées de pluie sont attendues ce soir sur les régions de l'ouest avant de s'étendre progressivement aux zones du nord-est et localement au centre du pays. Ces précipitations seront parfois abondantes, notamment dans les gouvernorats de Jindouba, Bej El Oukef, Kasserine, Siliana et Zaghouan, où les cumuls les plus élevés varieront entre 20 et 40 mm. Actualité dans le monde, un haut responsable américain a révélé que le cadre d'accord entre les États-Unis et l'Iran a été signé de manière électronique par le président américain Donald Trump, son vice-président J.D. Vance, ainsi que le président du Parlement iranien et principal négociateur Mohammad Beg Ghalibaf. Donald Trump a assuré que le détroit d'Ormuz serait complètement ouvert ce vendredi. De son côté, un haut responsable américain ayant requis l'anonymat a indiqué que l'accord prévoit également la levée du blocus américain imposé à l'Iran. Et l'accord entre les États-Unis et l'Iran sera signé officiellement ce vendredi en Suisse. Israël poursuit ses crimes à huis clos dans la bande de Gaza. Un Palestinien est tombé en martyr et plusieurs autres ont été blessés aujourd'hui dans une frappe de drone de l'occupation dans le camp de réfugiés de Nusayat dans le centre de la bande de Gaza. Et selon un nouveau bilan dressé par les autorités sanitaires palestiniennes, l'agression génocidaire sioniste contre Gaza a fait plus de 73 000 martyrs depuis le 7 octobre 2023. Football, l'Espérance de Tunis a annoncé ce soir la nomination de l'entraîneur Rumain Regecamp à la tête de son équipe première de foot. Le club sans ailleurs a indiqué avoir finalisé l'ensemble des procédures liées à la signature de technicien de 50 ans. Regecamp effectue ainsi son retour sur le banc de l'Espérance qu'il avait déjà dirigé lors de la saison 2024-2025. Voilà, c'est la fin de ce flash. Passez d'excellents moments à l'écoute d'RTCI.

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